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Mercredi 23 septembre, les policiers ont procédé à l'évacuation d'un campement illicite installé à Argenteuil. Les baraquements de fortune ont été détruits. Une soixantaine d'habitants et plusieurs élus se sont réunis le 10 septembre dernier pour dénoncer la fermeture du distributeur de billets de la poste de Grolet. Autour d'eux, plusieurs élus avaient fait le déplacement, à commencer par le député Romain Eskenazi, le sénateur Daniel Fargeau et le maire d'Andilly, Alexandre Légal, venu soutenir la manifestation. Du 25 septembre au 17 octobre, le tout nouveau Quai des Arts de Saint-Leu-la-Forêt accueillera l'exposition personnelle du photographe 73 Shot, de son vrai nom Erwan Emonet, résident de la commune. Un rendez-vous que l'artiste dit avoir accepté sans hésiter. Parlons aussi de cet événement qui a lieu en ce moment à Montigny-les-Cormeilles jusqu'au 11 octobre. L'association Les Arts en Partage investit l'espace Corot avec une exposition collective intitulée Mémoire. Six artistes plasticiens, peintres, calligraphes proposent chacun leur propre interprétation de la mémoire, celle de l'instant, des expériences vécues, des rêves, du devoir de mémoire ou encore de l'avenir que nous souhaitons construire. Collage, acrylique, empreinte, technique mixte, autant de regards singuliers qui dialoguent et invitent le visiteur à réfléchir sur cette thématique. Vous pourrez aussi découvrir le club des petits historiens de l'art le mercredi 7 octobre de 15h à 17h pour découvrir les œuvres de manière ludique. Inscription sur le site montigny95.fr. Et puis ce week-end, samedi, un combat pour la vie, acte 2, rendez-vous à Taverny au gymnase André Messager, le samedi 26 septembre, ouverture des portes à 17h30 pour le gala caritatif de kickboxing organisé par l'association Vexin Boxing. Cette soirée sportive et solidaire est au profit de l'association Lisa Forever qui accompagne les enfants touchés par le cancer ainsi que leurs familles. C'était vos quelques informations proches de chez vous sur IDFM Radio.

Eh bien mes chers amis, bonjour à toutes, bonjour à tous. Tiens, ce vendredi matin, j'ai envie de vous repasser un 33 tours que je vous ai passé il y a quelques temps, qui date pas d'aujourd'hui, hein. Oui, il est derrière les fagots, très très chouette, avec le son de l'époque. Et on va commencer par une, allez, je crois que c'est la Java bleue peut-être bien, ouais. La Java bleue, pourquoi pas d'ailleurs, hein. Rien que pour vous, sur IDFM Radio dans Réveil en Musique. Alors l'accordoniste, vous allez peut-être le reconnaître au début, mais c'est un nom très connu à l'époque, hein, très très connu. On écoute ? Allez, on y va.

Voilà, je vous rappelle que vous êtes toujours dans Réveil en musique en compagnie de votre serviteur et ami Roberto Milesi qui vous propose ce matin au chant Mona Cadia et à l'accordéon Maurice.

0: Ah, c'est très, très, très émouvant. Petite maman adorée, c'était au chant Bon Acadia, à l'accordéon, Maurice Vitney. On va retrouver maintenant à l'accordéon, et avec ses musiciens.
1: J'ai compris, acheter.
0: Jo Courtin, la petite valse. Attention, c'est la fête, hein.

ça c'est le bon.

c'est la fête, hein. Dites donc, c'est drôlement la fête, hein. Voilà, on va. Mais on va écouter le titre suivant, voir si c'est encore la fête. Maria Elena. Allez, puis après, bah on ira écouter autre chose. Mais pour l'instant, allez, encore un petit air de fête. C'est pour vous, mesdames. C'est pour vous, mesdemoiselles. C'est pour vous, messieurs. Le matin de bonheur, comme ça, bah, ça met en forme, hein. Vous pouvez chanter aussi, hein.

voilà, on va donc quitter nos amis fêtards le matin pour retrouver, eh bien, à l'accordéon Yveline Herth dans un Foxtrot minimum dans

Et voilà, c'était Eve Lennert avec Ménil Montand. C'est chouette, hein? C'est super à danser, les foxtrots, hein? Il Silencio. Eh bien, nous allons retrouver maintenant monsieur Stéphane Guérinet et sa trompette magique.

Monsieur Stéphane Grenet, sa trompette magique, c'était Il Silencio. Allez tiens, quelques mesures de ce petit Madison d'ailleurs qui est le Camison, le prénom.

0: Eh bien, quand Camille danse le Madison, c'est chouette, c'est super chouette, hein, bien sûr. Et bien sûr, je vous rappelle que Camille, c'est la fille de Stéphane, la fille aînée de Stéphane Guérinet, de Anne Guérinet. Et moi, je vais vous faire la bise, vous dire au revoir, car l'émission se termine. Je vais céder la place à Christophe Caron pour la pré-matinale, et ensuite la super matinale. Et je vous retrouve demain matin à partir de 6h pour d'autres aventures de réveil en musique sur votre radio préférée, IDFM Radio 98 et en DAB+ aussi. À toi Christophe.
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2: Un excellent vendredi, bonjour, bon réveil, IDFM Radio aujourd'hui. Nous souhaitons une très bonne fête au Hermann, vendredi 25 septembre. Dans quelques heures, c'est le week-end et on a hâte de pouvoir s'évader en famille, se reposer, se détendre. Une journée qui sera chargée si vous restez à l'écoute de nos programmes, la matinale à 7h avec ma co-animatrice Sonia et juste avant la pré-matinale vers 6h45. Aujourd'hui, nous évoquerons quelques avant-premières, quelques sorties ciné. On retrouve tout au long de cette semaine vers 6h45 quelques chroniques qui ponctuent la matinale du lundi au vendredi entre 7h et 9h30. Mais juste avant, place à la musique. Encore une fois, un très bon vendredi.

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1: On va s'attarder un petit peu sur la plateforme Disney+, avec Avatar de Feu et de Cendre, ce film que vous avez certainement vu il y a quelques mois, et depuis le 18 septembre sur Disney+. Mais aussi une nouvelle série à découvrir, une série française depuis le 16 septembre, c'est Surveillant, avec Audrey Lamy ou encore Jean-Pascal Zadi dans le rôle de la directrice d'une maison d'arrêt. Audrey Lamy, découvrons un court extrait de cette série disponible sur la plateforme Disney Plus depuis la semaine dernière.
2: Je m'appelle Corinne Maillard, je suis directrice de détention de la maison d'arrêt de Chénoise et ici je gère le quotidien des détenus. Pour moi, la prison, c'est d'abord la réinsertion.
3: Allez, debout!
2: On est responsable des détenus et on doit les aider à retrouver leur place dans la société.
1: C'est véritablement le chaos dans cette maison d'arrêt dirigée par Audrey Lamy. La série Surveillant à découvrir depuis le 16 septembre sur Disney+. N'oublions pas aussi d'évoquer le festival du cinéma de Taverny, une nouvelle édition qui démarre ce week-end du 26 septembre au 3 octobre. Le thème cette année choisi, c'est l'Europe au cinéma. Vous pourrez découvrir ou redécouvrir notamment le film de Costa Gavras, Conversation entre adultes, ou encore le film Underground d'Emir Kusturica. Et puis nos salles partenaires vous proposent énormément d'avant-premières. À l'UGC Enghien-les-Bains, vous pourrez voir ce dimanche 27 septembre à 14h Élysée Moon pour le film Ducobu et le fantôme de Saint-Potache, ou encore le film Verity mardi prochain, mardi 29 septembre à 20h30 avec Anne Hathaway. Et puis encore et toujours une autre avant-première pour refermer cette page avec le 7e art sur IDFM Radio. Le cinéma Le Conti à l'Isle-Adam vous proposera de découvrir le duo comique Kev Adams et Chantal Latsou dans le film La Maison de nos rêves, dimanche 27 septembre à 18h30, l'avant-première de ce film au cinéma Le Conti à l'Isle-Adam.
4: On peut plus se croire.
5: Maintenant qu'on a un bon petit apport, on va pouvoir enfin acheter la maison de nos rêves. Je te le dis, je le sens bien. Demain on signe.
4: Demain on signe.
6: Un joli petit extérieur, sans vis-à-vis.
7: C'est vrai qu'il est sympa cet extérieur.
8: Non mais attendez, là on n'est pas proche à l'aéroport, on est dans l'aéroport.
9: Terminal 2, pour être précis.
10: C'est quoi cette maison ?
11: Vous savez ce que c'est un viager ?
12: Vous achetez une maison, mais vous ne pouvez l'habiter que lorsque la personne qui vend la maison en viager meurt.
1: N'oubliez pas donc avant-première du film La Maison de nos rêves, dimanche 27 septembre à 18h30 au cinéma Le Conti à l'Isle-Adam, ou encore à l'UGC Enghien-les-Bains, aussi ce dimanche 27 septembre à 14h l'avant-première du film Ducobu et le fantôme de Saint-Potache.

0: IDFM Radio, soyez les bienvenus, c'est l'heure de l'agenda des villes, les bons plans culturels sur le Val d'Oise, avec quelques visites guidées à découvrir à Enghien-les-Bains, architecture, patrimoine ou encore histoire, enghien-les-bains-tourisme.fr pour en savoir davantage. Les deux prochaines visites auront lieu le samedi 10 octobre au bord du lac avec la conférencière Sonia. Elle vous attend au départ de l'office de tourisme pour partir à la découverte d'une partie du lac d'Enghien-les-Bains, élément emblématique qui a façonné la ville. Cette visite vous permet de découvrir l'ancienne villégiature qui est devenue la cité thermale en moins d'un siècle. Ou encore le samedi 17 octobre, visite guidée, Mistinguette, reine des années folles. De fille d'Enghien-les-Bains à Mistinguette, il n'y a qu'un pas à découvrir cette femme de caractère fascinante et audacieuse, devenue icône du music hall, reine des années folles et résistante pendant la Première Guerre mondiale. Les visites ont lieu de 15h à 16h30. Renseignements, je vous le reprécise, sur le site enghien-les-bains-tourisme.fr ou encore au 01 34 12 41 15. Cette fois-ci, je vous emmène à Chaussy, au domaine de Villarceau, samedi 10 octobre, de 11h à 22h, et samedi à la campagne, déjeuner sur l'herbe, forêt, vallon, champs de culture, grandes étendues d'herbes, venez pique-niquer exceptionnellement dans le paysage bucolique du domaine de Villarceau, labellisé jardin remarquable. Opération Villarceau sans déchets, amenez votre pique-nique à ramener vos déchets. Pour en savoir davantage, rendez-vous aussi bien sûr sur le site du domaine de Villarceau ou encore au 01 34 67 74 33. Et puis IDFM Radio vous propose la nouvelle édition de sa soirée Halloween, samedi 31 octobre à partir de 17h à la salle des fêtes d'Enghien-les-Bains au 18 avenue de Ceinture. Au programme Histoire effrayante, spectacle de danse Halloween par le studio Max, blind test musical, une tombola et aussi la présence de l'artiste Tamis. Pour en savoir davantage, rendez-vous sur nos différents réseaux sociaux, Facebook ou encore Instagram. C'était l'agenda des villes sur IDFM Radio, les bons plans culturels sur le Val d'Oise.
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0: Bonjour, bonjour, bon réveil, bienvenue sur IDFM Radio, bon vendredi 25 septembre, bonjour Sonia.
1: Bonjour Christophe, bonjour à tous.
0: Tout baigne, en pleine forme.
1: Bien sûr, évidemment.
0: Ambiance jazzy, feutrée aujourd'hui pour démarrer
1: chaud,
0: ce début de
1: ça
0: journée.
1: Ça sent le café, c'est génial.
0: On est où exactement?
1: On est dans un endroit qu'il faut connaître à Enghien.
0: C'est bien ça, place du Cardinal Mercier.
1: Place du Cardinal au...
0: À quel numéro?
1: Ah, le numéro...
0: Le 2, je crois, non, je ne sais plus. Bonjour, Romain.
2: Alors, au bout de 5 ans, il ne sait même pas le numéro. Oh, le 6.
0: C'est le 6. Ah là là là. C'est pas mon chiffre préféré, c'est pour ça que je n'ai pas retenu ce numéro, mais je sais que c'est juste à côté de l'église. Merci en tout cas de nous accueillir de bonne heure. C'est pas ouvert, si c'est ouvert pour nous exceptionnellement, mais le premier service, comme nous sommes dans un restaurant, c'est vers midi à peu près?
2: C'est ça, vers midi, tout à fait, l'heure à laquelle les gens commencent à arriver.
0: Le restaurant Le Cardinal, c'est une institution ici à Enghien-les-Bains. Ça existe depuis...
2: Oh, ça, je ne sais pas si c'est une institution. Maintenant, nous sommes ici depuis 7 ans, dans cette belle ville enghiénoise que je connais depuis ma plus tendre enfance, puisque je suis né à Enghien-les-Bains.
0: Dans la clinique qui n'existe plus.
2: Qui n'existe plus, bah, ils ont fait faillite après ma naissance. Et puis, c'est une ville que je connais depuis tout petit. J'étais à l'école. Enfin voilà, on a fait. C'est une ville que je connais depuis maintenant 47 ans et auquel j'ai voulu revenir un petit peu aux sources, me réimplanter et ouvrir mon commerce pour finir mes beaux jours ici.
0: Bah bravo, et régulièrement tu accueilles le public ici du matin jusqu'au soir, à partir de midi bien sûr, les week-ends, tout le temps, dans une ambiance assez jazzy, intimiste.
2: Voilà, en fait c'est une ancienne maison qui à l'époque était une épicerie. Un commerce qui a ensuite été transformé en maison d'habitation pour redevenir un commerce.
0: On va parler de la météo, des anniversaires du jour. Sonia, tu seras là aussi pour nous faire voyager à travers tes différentes idées de sortie vers 8h50. On parlera d'un sondage sur le petit-déj, hein, on l'avait évoqué très rapidement.
1: Oui, tout à fait. Qu'est-ce qu'on mange? C'est quoi les habitudes des Français pour le petit-déj? Quelques chiffres pour vous éclairer.
0: Romain, c'est quoi? Du coup, toi, tu déjeunes quand même si tu te lèves très tôt. Tu prends un bon verre de jus de fruits pressés en tant que commerçant, en tant que restaurateur, tu aimes la bonne bouffe, évidemment, la bonne chair.
2: Évidemment, bien sûr. J'ai le temps tous les matins, comme tous les Français, de presser mon jus de fruits frais. Non, bah, je fais comme tout le monde. Hein. Je prends un café en même temps que je prépare le petit déjeuner des enfants et je finis le café dans la voiture, comme tout le monde.
0: Et bien, nous, on va prendre un petit café avec notre invité pour ce début de la matinale du vendredi 25 septembre sur EDFM Radio, Romain Clos. On va continuer à échanger avec lui, surtout qu'il fait régulièrement des chroniques culinaires le lundi. Elles sont diffusées dans la matinale. Bonne fête aujourd'hui. Aujourd'hui, au Hermann.
1: Au Hermann, oui, mais bonne fête au Hermann. C'est pas commun ça, Hermann.
2: Comme c'est breton peut-être, non?
0: C'est peut-être breton. On va faire des recherches. 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Et puis plein d'autres choses. Alors restez avec nous en DAB+, ou encore sur le 98.
1: De la bande FM, à tout de suite.
0: C'est le duo du vendredi, Sonia et Christophe.

0: IDFM Radio, c'est toujours et encore le duo du vendredi. La matinale vous ouvre ses portes, on prépare le week-end ensemble. Il y a Lisa, c'est ça, qui est au fourneau là déjà. Elisa. Bonjour Elisa, ça va? En pleine forme? Elle prépare des sauces et tout de bonne heure le matin.
1: Hein? Oui, tout à fait.
0: Donc elle fait partie du personnel. Vous êtes combien ici, Romain, au sein du restaurant Le Cardinal?
1: On est 9 maintenant, on s'est développé. On est 9 à faire tourner la boutique, ce qui nous permet de pouvoir un petit peu se mettre un peu en retrait sur certains services et faire un petit peu autre chose. Mais on est une belle équipe maintenant, bien rodée.
0: On surveille un peu nos commerçants de proximité pour savoir un petit peu à quelle heure ils se lèvent, comment ils préparent les tables, les coulisses un petit peu du restaurant.
2: Et ça bosse et tout, toujours de l'éversé. Attention, j'ai pas pris mon café. Il y a beaucoup d'effervescence dans ce restaurant. À chaque fois qu'on vient, ça bosse, mais ça nous accueille toujours avec le sourire et ça fait trop plaisir.
0: De toute façon, après, on va te laisser tranquille, les clients vont arriver.
1: J'espère. Les clients, on a encore un petit peu de temps, mais c'est vrai que le matin, on est assez rythmé dans nos préparations et on sait que toutes les heures, il faut s'avancer pour être vraiment prêt pour midi moins le quart.
0: Il faut préciser, tout est fait aussi pratiquement à la minute, c'est du frais, pratiquement tous les deux jours, tous les jours des livraisons. Tu vas aussi à Rungis très tôt le matin?
1: Alors Rungis, j'y vais pas énormément parce que c'est un deuxième métier.
0: Non mais tu m'as dit une fois, je vais t'emmener à Rungis, donc tu y vas.
1: J'y suis déjà allé, mais principalement 95% de mes livraisons viennent de Rungis par les livraisons. Mais y aller souvent, c'est pas évident parce que c'est faut y aller la nuit, plus travailler la journée. C'est un rythme assez particulier. Donc tous nos produits sont frais, la majeure partie viennent de Rungis, on travaille avec des éleveurs, on essaye de faire privilégier les circuits courts. Petit coucou au pâturage, l'éleveur de Samuel Fouillard qui est dans l'Aisne, avec qui on travaille maintenant depuis un petit bout de temps, et qui nous fait vraiment un très très beau produit de vaches, de races à viande élevées en plein air. C'est vraiment un très beau produit à travailler. Et puis tous les produits de la mer, provenance de Rungis en direct, produits français de nos côtes.
0: Merci Romain. Claude, bon anniversaire aujourd'hui, Sonia, à une personne particulière dans ton entourage ou pas du tout? Non, personne n'est du 25.
2: Non.
0: Septembre.
2: Là, comme ça, j'ai pas. Puis de manière générale, j'ai pas les dates.
0: Des anniversaires, une dédicace, un message à faire passer, Romain.
1: Attends, je vais regarder dans mon agenda. Aujourd'hui, 18 septembre, il y a l'anniversaire de ma fille dans un mois.
0: C'est pas le 18 septembre aujourd'hui, on est le 25. Hein. T'as confondu là.
1: On est le 25. Oui, pardon, bah évidemment.
0: Et puis ton agenda est bien rempli.
1: Oui, évidemment.
0: C'est bloqué au 18.
1: C'est normal, à 7h du matin, je suis pas réveillé, moi, c'est normal. Voilà.
0: Grave, un petit coucou à ta fille.
1: 7h05, pardon. Et bien, l'anniversaire de ma fille, c'est dans pas très très longtemps, voilà. Donc,
0: Bon, t'as ton horloge non plus qui est pas à l'heure, puisqu'il est presque 7h15, là. Oh, bon anniversaire, en tout cas, Elsa Esnou, qui est née à Neuilly-sur-Seine, la chanteuse, comédienne. Elsa Esnou, mais si, tu vois pas qui c'est?
2: Elle a fait plein
0: d'émissions, elle a joué dans la série, ou elle joue encore dans la série Les Mystères de l'Amour avec Hélène Rollès,
2: oui,
0: et tout ça.
2: Oui, d'accord.
0: C'est bien Les Mystères de l'Amour. Hein.
2: Oui, c'est ça.
0: Bon anniversaire aussi à l'acteur Michael Douglas,
2: oui,
0: 82 ans.
2: Oh là là, il est fringant.
0: Et un bon anniversaire aussi à la comédienne Firmine Richard, qui a joué notamment dans le film La Première Étoile en 2009.
2: Extraordinaire ce film, j'adore, à mourir de rire.
0: Et bien on remercie vivement et chaleureusement Romain Clos qui nous a accueillis ici. Ici, au sein de son restaurant, Le Cardinal.
2: Oui, c'est une super adresse. Allez le voir, il est adorable. On mange bien, on est bien sur un fond de jazzy, c'est top.
0: Merci Sonia. Tout de suite sur IDFM Radio, on repart en musique maintenant avec James Blunt. Le chanteur sera de retour en plus dans quelques mois avec un nouvel album vers le 6 novembre, normalement, si je ne vous dis pas de bêtises, parce qu'on en dit beaucoup des fois le matin. Bonne journée, c'est le duo du vendredi jusqu'à 9h30.

0: De retour dans les studios de votre radio valdoisienne, sans Sonia, mais elle va revenir, hein. Vous inquiétez pas, elle est restée un petit peu plus longtemps au restaurant Le Cardinal avec Romain Clos. J'espère que tout se passe bien de votre côté. On est ravis, on est comblés de vous retrouver pour cette nouvelle journée. La matinale sur IDFM Radio avec l'actualité proche de chez vous, hein, d'ici quelques minutes. Dans 10 minutes environ, nous évoquerons différents sujets avec notamment une athlète qui a remporté une médaille de bronze, mais aussi, et oui, c'est comme ça, ça arrive régulièrement, un bar à Chicha vient d'être une nouvelle fois épinglé sur notre département. La matinale avec maintenant un premier point météo, ça devrait le faire quand même ce week-end.
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0: A priori, d'ici 5 bonnes journées, le retour de la pluie. Enfin, en attendant quelques nuages, quelques éclaircies, surtout pour ce vendredi 25 septembre, on attend a priori du plein soleil avec des températures comprises entre 13 à 27 degrés. Le soleil va briller pour cette nouvelle journée. Et puis, tout au long de ce week-end, la tendance très rapidement, demain samedi, il fera entre 12 à 23 degrés avec de très très belles éclaircies. Et a priori, dimanche aussi, ça devrait le faire, même si les nuages seront un peu plus persistants. Et les températures seront là comprises entre 12 à 25 degrés à Soisy-sous-Montmorency, à Villiers-le-Bel ou encore à Pontoise. Bon réveil une nouvelle fois sur IDFM Radio. Un petit sondage dans un instant sur notre consommation au sujet du petit-déj. Mais juste avant, nous repartons en musique avec Aswad Shine.

0: des poux maintenant sur LFM Radio avec une spécialiste. Nous allons accueillir Sophie Bach, docteur en pharmacie et depuis 4 ans, elle travaille pour les laboratoires Pursensiel. Les poux, c'est un fléau de la rentrée, comme chaque année, c'est la galère. Quels sont les bons produits efficaces pour éliminer ces petites bêtes? La réponse dans un instant avec votre invité du jour. Mais juste avant, on rappelle comment se fait la transmission des poux.
1: Les poux se transmettent essentiellement par contact direct, donc tête contre tête ou cheveux contre cheveux. En tout cas, il faut savoir qu'ils ne sautent pas, ils ne volent pas, mais ils rampent très rapidement. Et sa véritable problématique, c'est vraiment sa capacité à se reproduire très rapidement. Et une femelle peut pondre jusqu'à une dizaine de lentes par jour. Comme elle vit de 20 à 30 jours, en fait, ça fait 30 lentes qui peuvent se développer au cours de sa vie. Donc ça en fait, c'est ce qui en fait un parasite vraiment redoutable. Et donc en fait, on a deux moyens d'agir. On peut d'abord agir en prévention et après, on peut agir également en traitement.
0: Quels sont justement les produits proposés ?
1: On propose deux produits traitants, une lotion traitante radicale anti-poux ou un shampoing masque radical 2-en-1. Donc ça, ce sont des solutions qui sont formulées à base d'actifs naturels, qui ont une efficacité qui est cliniquement prouvée, qui permet d'éliminer 100% des poux, des larves et des lentes, qui agit très rapidement et qui est efficace à la première application. On a également deux sprays répulsifs qui permettent d'agir pour limiter l'infestation au niveau du cheveu ou de l'environnement. Et puis on a des produits complémentaires, donc effectivement un shampoing qui permet, qu'on peut utiliser également au quotidien, mais qui permet de bien assainir le cuir cheveux, qui favorise le décollage des lentes, et puis un après-shampoing. Alors le peigne, c'est vrai que c'est un produit qui est assez technique, puisque il possède une loupe de détection, une triple rangée de dents, qui permet vraiment une efficacité qui est multipliée

0: exemple l'huile de coco, l'huile d'amande douce, ce sont des huiles qui vont boucher les orifices respiratoires des parasites et qui va les asphyxier. Et donc l'efficacité de ces actifs est documentée par des publications scientifiques. Donc on est à la fois sur des formules qui sont naturelles, mais sur des formules dont l'efficacité est reconnue par la communauté scientifique.
1: En gros, en règle générale, la durée moyenne d'un traitement, il faut combien de jours pour la disparition totale de ces poux?
0: Bah, c'est immédiat, hein. On a des études cliniques qui prouvent que lorsqu'on utilise avec respectant le mode d'emploi la lotion traitante ou le shampoing masque, on a une efficacité qui est prouvée à la première application, qui permet d'éliminer 100% des poux, des larves et des lentes. Et c'est ça qui est important, c'est qu'on agit pas seulement sur le poux, mais on agit aussi sur tout le développement du poux, donc les larves et les œufs, donc les lentes.
1: Merci beaucoup Sophie Bach, docteur en pharmacie et depuis 4 ans au sein du laboratoire Pur Essentiel à IDFM Radio. Il est 7h30, retour de la musique avant de faire un premier point sur la circulation en Ile-de-France. Nous écoutons Julien Lib.
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1: La matinale sur LFM Radio. Dans un instant, on retrouvera Yannick Noah avec Simon Papa Tara. La circulation, avant de retrouver quelques informations proches de chez vous. Il est déjà 7h34.
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1: Des perturbations dans les transports en commun aujourd'hui et demain, vendredi 25 et samedi 26 septembre, à l'occasion de la visite du pape. Attention, puisque certaines stations de métro seront fermées. On nous signale

0: Il y a actuellement des perturbations sur la ligne D du RER. Le trafic est perturbé entre Juvisy et Malesherbes en raison d'un animal qui aurait heurté un train. Et puis actuellement un petit peu plus de 115 km de bouchons, un accident sur la N184, sens extérieur au niveau de Villiers-Adam. 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Retrouvons maintenant votre flash valdoisien. Le bar à chicha Hock Lounge à Pierrelaye, une nouvelle fois épinglé par le préfet du Val d'Oise Philippe Cour, au terme d'un contrôle des forces de l'ordre réalisé mercredi 23 septembre sous l'autorité du représentant de l'État. L'établissement situé 85 route d'Erani a fait l'objet d'une fermeture administrative alors qu'il se trouvait en situation de récidive, déjà contraint de fermer en juin 2025 pour non-conformité du fumoir, défaut d'exploitation de la liste. Censé surtout pour l'usage de tabac de contrebande, le bar à chicha s'est cette fois-ci rendu coupable de travail dissimulé et d'absence de déclaration du système de vidéosurveillance. Par ailleurs, les agents ont constaté que les travaux imposés de mise en conformité du fumoir n'avaient pas été effectués. C'était une promesse de mandat de la municipalité en place depuis 2020. Un espace de 4800 m² dédié au sport, aux loisirs et aux familles vient de sortir de terre en plein centre de Santeuil. Un projet né de la transformation d'une ancienne friche le long de la voie ferrée. Il n'y avait plus aucun équipement sportif depuis la fermeture d'un court de tennis, explique Florent Ambrosino, maire de Santeuil. Après l'école élémentaire Henri Dunant, c'est la maternelle de l'école primaire Belle Étoile à Sannois qui fait parler d'elle. Toujours le même sujet, l'absence de professeurs d'école, leur non-remplacement, faute de personnel. Une rentrée chaotique déplore une parent d'élève qui évoque la situation particulièrement préoccupante que vivent actuellement les enfants et les familles de Belle Étoile depuis la rentrée. Et puis, Maud Serve, résident à Pontoise et membre de l'association parachutiste de la police nationale, a remporté la médaille de bronze lors des championnats du monde de précision d'atterrissage et de voltige avec l'équipe de France féminine qui se sont déroulées du 29 août au 4 septembre en Slovaquie. C'était vos quelques informations proches de chez vous sur IDFM Radio.
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0: On va accueillir dans moins de 5 minutes un premier invité, Alexis Pierre, spinacien, c'est juste à côté d'Angers-les-Bains, le 93. Il nous présentera son roman Bloc 3, étage 2, le tome 1, Les choix de la presse. Vous êtes toujours sur IDFM Radio.

0: Ah là là, Sonia, t'es là, mais t'es restée bloquée ou quoi au restaurant Le Cardinal, c'est ça, avec Romain.
1: Comment tu sais ?
0: Bah, une intuition.
1: Bah, tu sais tout, quoi.
0: Bah, t'étais pas là.
1: Oui, bah, effectivement.
0: Je suis revenu tout seul, j'ai couru. C'est juste à côté de la
1: C'est
0: radio.
1: Pas loin.
0: Et t'en as profité pour participer à la troisième journée du Bring Your Mug Day. Tu sais ce que c'est ?
1: Alors, je connais tous les mots, mais du coup, je ne sais pas
0: mug.
1: Ce que c'est. Oui, mug, la casse,
0: la tasse,
1: à café.
0: Bah, y a 370 coffee shops qui participent cette année à cette nouvelle édition. Et il suffit de venir avec sa tasse, avec son mug, pour se voir offrir sa boisson préférée aujourd'hui.
1: Ah, oh,
0: le Bring Your Mug Day. C'est pour
1: magnifique.
0: Ça.
1: Mais oui, en fait,
0: tu t'es
1: c'est
0: dit
1: ça.
0: Romain Clos, le chef du restaurant Le Cardinal, il participe à cette opération.
1: C'est ça.
0: T'as ramené ton plus beau mug.
1: Bien sûr.
0: Avec Scooby-Doo dessus. Tu l'as emprunté
1: presque.
0: À ta fille.
1: Presque. J'ai une passion mug enfant. Tout à fait. Et j'en ai 75 dans ma voiture des mugs, tu sais, parce que je prends mon café dans ma voiture, donc
0: oui.
1: Après je les laisse. Voilà. Donc, tu vois, donc j'ai fait un beau mug day.
0: On parle du petit-déj avec ce sondage.
1: Oui, un sondage qui nous apprend comment les petits français et les grands français petit-déjeunent. Parce que c'est quand même un rituel le petit-déjeuner. Est-ce que tu savais que 82% des français estiment que le petit-déjeuner permet de bien démarrer la journée ?
0: Eh ben, ils ont bien raison parce que c'est ce que je fais que le week-end.
1: Ah d'accord, très bien, oui, je me doutais qu'il y avait
0: semaine,
1: une subtilité. Voilà.
0: Pas du tout.
1: Alors 76% le prennent régulièrement et 68% y tiennent personnellement. Ce qu'on apprend aussi avec cette grande enquête sur le rapport des Français au petit-déjeuner, eh bien c'est que les Français quand ils n'ont pas le temps de déjeuner, c'est surtout parce qu'ils sont stressés, qu'ils s'occupent des enfants et qu'ils courent partout, donc ils n'ont pas le temps de s'asseoir à table. On apprend aussi que les Français consomment des petits-déjeuners sucré, contrairement à d'autres pays européens, et notamment
0: les Anglais.
1: Par exemple, les Allemands aussi, voilà, donc essentiellement sucré. On compte 66% de Français contre 6% pour du sucré contre 6% de salé. C'est quand même pas énorme. Et on apprend également que dans ce petit déjeuner sucré, il y a beaucoup de céréales. 66% des Français consomment des céréales.
0: Comme moi aussi.
1: Voilà.
0: Je fais partie de ce pourcentage.
1: Moi, je fais partie des 6% de salé.
0: Très bien.
1: Voilà.
0: Le salé, c'est plus quand je suis à l'étranger, en club de vacances.
1: Oui, mais c'est parce qu'il y a les grands petits déjeuners buffets.
0: Et donc, là, du coup, ça t'attire. Tu prends du fromage, des œufs, du bacon.
1: Ah.
0: Non, moi, j'aime pas ça. Mais bon, il
1: moi,
0: y a aussi
1: faim,
0: ça qui est proposé.
1: Oui.
0: Beaucoup de yaourts, des fruits. C'est assez équilibré. Même de la pizza, j'ai vu.
1: Des œufs, beaucoup d'œufs aussi, sous toutes leurs formes. Mais ça t'aide
0: excellent.
1: À tenir quand même la matinée. Hein. Et maintenant, tu sais, on parlait du petit déjeuner. Mais tu sais, les petites pauses là qu'on donne aux enfants, là, les petits goûters de la récré à notre époque, ça se faisait ça. Et
0: bien
1: maintenant,
0: bien
1: ils disent qu'il ne faut plus le faire.
0: Ah bon ?
1: Non, parce que ça leur donne un coup de barre avant le déjeuner et ils n'arrivent plus à suivre après.
0: Merci maman voilà. pour tes conseils.
1: Je vous en prie, mon petit.
0: 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Nous sommes avec un premier invité, Alexis Pierre. Bonjour.
2: Bah bonjour.
0: Qui est spinacien depuis toujours.
2: En effet.
0: Qui est né en quelle année exactement ?
2: 2004.
0: Et l'année ?
2: Pardon ?
0: 2004, oui, pardon. Ouais. Le jour et jour et le mois, on veut tout savoir.
2: 21 avril.
0: Et tu mesures combien ?
2: 1m77 normalement.
0: Parfait, c'est très bien. Merci, on va s'arrêter là. Toi, le petit-déj, tu le prends ? T'essayes en tout cas ?
2: Bah, j'essaye, mais je le fais toujours à la fac. Petit café avec une petite viennoiserie.
0: Sucré.
2: Voilà. Ouais, plutôt sucré le matin.
0: C'est sucré. Bon, ouais. Faudrait peut-être rajouter éventuellement un fruit.
1: Voilà.
0: Ou un petit laitage aussi.
2: C'est vrai, c'est vrai.
0: En tout cas, merci d'être avec nous. Tu étais déjà passé dans nos studios il y a quelques mois. C'était pour toute ma vie née qu'inconnu.
2: C'est ça.
0: Un recueil de poèmes. Là, aujourd'hui, tu nous présentes un roman qui s'appelle Bloc 3, étage 2, le tome 1, Les choix de la presse.
2: C'est ça, exactement.
0: Donc, il y aura sûrement un tome 2, un tome 3, un tome 4, un tome 5.
2: Non, c'est une trilogie max. Il y aura un tome 2 et un tome 3, normalement, pas plus. L'histoire que j'ai envie de raconter et que j'ai envie d'étendre, ça s'arrêtera normalement avec un tome 3. Ouais.
0: Donc, ça parle de mineurs, entre autres
2: Non,
0: pas tout à fait.
2: Mineurs, c'est plus le passé du coup du protagoniste et de sa famille. Là pour le coup c'est plus une usine de métallurgie parce que ça se passe en Alsace donc fin du 19e siècle.
0: Et pourquoi l'Alsace ?
2: Bah, je me suis dit que c'était une grande zone industrielle à l'époque, et puis surtout il y a une histoire avec toute la partie de l'annexion allemande de cette époque, où c'est des choses que j'ai envie de raconter, que je vais plus explorer dans le tome 2 et tome 3 pour le coup, mais du coup c'était vraiment une région qui me paraissait importante si je voulais raconter toute cette histoire là.
0: Donc là tu t'es détaché finalement, quoique c'est un peu aussi poétique.
2: Il y a des moments de poésie un peu quand même dedans. C'est des choses. Enfin, la poésie c'est un peu quelque chose dont j'ai envie de me détacher au niveau littéraire. Je veux pas faire que de la poésie. Je veux aussi faire d'autres choses. Mais ça me paraissait important de faire cette transition un peu doucement et pas trop brutale. Donc c'est pour ça que j'ai quand même gardé quelques moments ou quelques métaphores un peu poétiques dedans quand même.
0: Cool, en tout cas c'est sorti chez la maison d'édition Maya.
2: Ouais, c'est ça.
0: C'est sorti quand exactement ?
2: Officiellement, c'est sorti il y a une semaine et demie. Mais en soi, moi je savais déjà que c'était déjà disponible à la commande depuis fin juillet.
0: T'arrives à le diffuser, à le propager auprès de la librairie qui est ici, Anguin, Épinay ou autre? C'est pas toi qui t'en occupes, ça c'est plus la maison d'édition, ou ouais, t'as besoin quand même de démarcher, et de te faire connaître?
2: Un peu les deux. Pour le coup, la maison d'édition, elle démarche de son côté des librairies ou des entreprises qui peuvent être intéressées par avoir le roman en rayon. Moi, je dois quand même faire aussi un travail de mon côté. Hein. Je vais essayer de contacter du coup des librairies ou quoi. Mais si y en a qui nous écoutent, pourquoi pas, contactez-moi.
0: Très bien, on va se retrouver dans un instant, toujours avec Alexis Pierre. On va parler un peu plus de son roman Bloc 3 et Étage 2, le choix de la presse à IDFM Radio, c'est le duo du vendredi, Sonia et Christophe. Tu parles de quoi dans un instant ? On écoute quoi ?
1: Ah, on va écouter tout à l'heure Alex Warren. Qui est un chanteur américain qui a sorti un album il n'y a pas très longtemps dont je vais vous parler.
0: Beau gosse en plus. Hein.
1: Bien sûr.
0: Évidemment. Et puis en l'espace de très très peu de temps, succès mondial. Hein.
1: Voilà.
0: Pour cet artiste.
1: La fulgurance, ça s'appelle.
0: Ouais. J'aime bien ce mot-là.
1: Oui, bah moi aussi, je voulais le dire ce matin.
0: Bienvenue, vous êtes sur IDFM Radio.

0: Quant exposition, concert à découvrir tout au long de ce week-end sur le Val d'Oise, on vous donne quelques bons plans grâce à notre site internet, le journal de François sur IDFM Radio. Il est pratiquement 7h52 et tiens, une bonne gifle, une bonne claque. Je me mets à moi, bien sûr. Hein.
1: D'accord, pourquoi?
0: Bah parce qu'on est toujours en retard le vendredi,
1: ah,
0: ça change pas. Quand est-ce qu'on sera à l'heure?
1: Ah, je ne sais pas. Je n'ai pas de réponse.
0: Voilà. D'accord, tu vois pas.
1: C'est notre objectif 2027.
0: Les places de concert aussi à gagner pour Génération Céline dans un instant, 01 34 12 12 22 avec la voix mystère. On passe maintenant à vos quelques sorties d'albums.
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0: On va faire très très vite avec la sortie aujourd'hui du nouvel album du chanteur Kali, originaire de Perpignan. Kali, c'est notamment...

C'est Quand le Bonheur, Kali, qui est de retour aujourd'hui avec un nouvel album qui s'appelle Kali Siori. Et le premier extrait, c'est Allumette. Je vous propose de découvrir cette très belle chanson du chanteur Kali, de retour en ce vendredi 25 septembre.

0: Allumette, le premier extrait du nouvel album de Kali. L'album s'appelle Kali Siori, disponible aujourd'hui. Allez regarder le clip, c'est trop mimi. On voit deux marionnettistes manipuler une marionnette trop mimi. Et puis aussi sort aujourd'hui, on n'a pas trop l'habitude d'écouter ce genre de musique, quoique on a une émission avec un spécialiste, Christophe Gravo, tous les samedis et dimanches 11h midi, musique classique ou air d'opéra. Et bien aujourd'hui c'est l'occasion de parler du pianiste Alexandre Tarot qui sort l'album Mémoire, ambassadeur du piano français. Et cet album, c'est un projet intime de 27 pièces courtes où se croisent les chefs-d'œuvre de Debussy ou encore Poulenc. Écoutons un extrait de cet album, s'il vous plaît, ce matin sur IDFM Radio avec le pianiste Alexandre Tarot. Ça te rappelle, oui, le conservatoire, non ?
1: Bien sûr, exactement. T'as vu ma tête de concentration du conservatoire ?
0: C'est beau, quand même.
1: C'est magnifique.
0: Merci pour ces quelques notes avec Alexandre Tarot qui nous propose aujourd'hui l'album Mémoire. On enchaîne maintenant avec un autre style, un autre registre depuis lundi, direction les États-Unis, à la rencontre d'un artiste qu'on affectionne depuis plus d'un an et qui est régulièrement diffusé dans nos différentes playlists.
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0: Et Sonia, il s'agit de...
1: Alex Warren, le fulgurant, qui vient des États-Unis, qui après son carton mondial de Ordinary est revenu avec un deuxième album qui s'appelle Wild Child. T'as vu mon accent ? Qui est sorti le 28 août dernier chez Atlantic Records.
0: Ça correspond justement Wild Child ou pas du tout ?
1: Je sens que tu vas nous le dire.
0: C'est le surnom que lui donnait son papa.
1: Voilà.
0: Il était un petit peu plus jeune.
1: Wild Child compte 13 titres. On y retrouve notamment Passenger, Rescuer, Fan Place to Die, Fever Dream, un album qui mélange pop, ballade et influence gospel ou disco, où Alex Warren y parle d'amour, de relations, de deuil, mais aussi du passage à l'âge adulte. Côté production, il y a du beau monde. Nile Rodgers participe notamment à Emerald Eyes, tandis que John Mayer fait également partie des collaborateurs qui a participé à ce projet. Sur scène, Alex Warren est passé à l'Accor Arena, c'était le 9 avril dernier.
0: Ah mince, on l'a loupé.
1: On l'a raté. Mais il poursuit sa tournée en Australie et à Las Vegas, ainsi qu'aux Bahamas. Et je crois que tu nous proposes d'écouter le titre Cry Wolf.
0: Oui, c'est bien ça, Alexis Pierre, qui est notre invité ce matin. Un artiste que tu écoutes un petit peu, beaucoup ?
3: Alex Warren, j'ai dû écouter quelques titres de lui, mais...
0: Mais tu sais pas comme ça les...
3: Non.
0: Les morceaux.
3: Non, pas spécialement.
0: Ordinary sûrement, parce que ça a été un gros succès ici, notamment en France.
3: Ouais, il y a des chances.
0: Là, on écoute donc Cry Wolf.
1: Waouh.
0: Wolf. Je crois, non.
1: C'est ça. Le cri du loup, donc, du coup, c'est ce qu'on se disait tout à l'heure.
0: Alex Warren sur IDFM Radio.

0: C'était le nouveau titre. Non, c'était.
1: Oui. C'est ça, nouveau titre.
0: Oui, c'est un nouveau. Bah, 28 août, c'est un nouveau. Très bien. De Alex Warren, Cry Wolf, extrait de son album Wild Child.
1: Waouh. Quel accent. On fait des progrès. Quand même.
0: C'est vrai qu'on niveau anglais, on est pas mal. Hein. Horaire, on n'est pas bien, mais anglais, on est bien.
1: C'est ça, c'est ça. L'horoscope d'Angélique dans un instant. La voix mystère. Elle est à identifier maintenant au 01 34 12 12 22. Et on vous offre.
0: Ah, on vous offre de magnifiques places pour aller voir, donc deux places précisément pour aller voir le concert Génération Céline 4 voix. C'est le 16 octobre à l'Arena Grand Paris à Tremblay en France.
1: Vite, dépêchez-vous pour nous appeler, identifier cette voix mystère et repartir avec ce très très beau cadeau. On fait un coucou à nos auditeurs et auditrices qui ont gagné la semaine dernière, même la semaine d'avant, des places pour un tribute consacré à ABBA. Et ce concert a eu lieu mardi soir au Grand Rex. Merci pour vos photos et vidéos, et nos auditeurs et auditrices étaient vraiment comblés d'assister à ce show Strass, Payette, et de retrouver les grands succès du groupe ABBA. Là, c'est les grands tubes de Céline Dion avec quatre voix. On vous offre ces deux places de concert si vous arrivez à identifier cette voix mystère. Mets ton casque, sinon tu ne pourras pas jouer avec nous.
0: Bien,
1: mais n'oublie pas de ne pas
0: le dire.
1: La réponse.
2: Le but de Coucou Nouvelle Ouest, c'est d'embellir, si je puis dire, la vie au quotidien des enfants hospitalisés.
1: 01 34 12 12 22 01 34 12 12 22 pour gagner vos places pour le concert Génération Céline en nous donnant le nom et le prénom de cette personnalité, et ça appelle déjà au 01 34 12 12 22. On va un petit peu tout chambouler, on est un peu en retard comme d'hab, vous le savez, 8h01 vendredi 25 septembre. Il va faire beau, chaud encore, jusqu'à 27 degrés cet après-midi. On refera un nouveau point météo avec Sonia dans un instant. Tout de suite, c'est l'horoscope d'Angélique. Bonjour.
3: Bonjour à tous. Bonjour Christophe. Bélier, ambitieux, vous mettez en place un protocole de nouvelles habitudes constructives. Taureau, au lieu d'être possessif, assurez-vous plutôt du bien-être de l'élu de votre cœur. Gémeaux, des projets tombent à l'eau, mais des contrats vous ramènent un bon salaire. Cancer, il est impossible de résister au charme fou que vous dégagez. N'en abusez pas. Lion, une relation amoureuse vous donne une nouvelle jeunesse et de la vigueur. Vierge, vos compétences professionnelles vous attirent une nombreuse clientèle. Balance, malgré les démarches qui favorisent vos enfants, vous vous sentez assez seul. Scorpion, malgré une réussite sociale, vous faites le point sur votre situation amoureuse. Sagittaire, à accepter le changement et préparez-vous à entamer un nouveau chapitre de vie. Capricorne, profitez d'un compromis pour passer l'éponge sur un litige et négocier des revenus. Verseau, une fluidité financière vous donne envie de faire des achats plus que de raison. Poisson, malgré quelques retards, vous vous mettez à jour dans vos relations sentimentales. Une excellente journée à tous.
1: Merci beaucoup Angélique, et à très vite sur IDFM Radio. La voix mystère, nous la réécoutons. Ça a l'air d'être un tout petit peu compliqué au 01 34 12 12 22.
2: Le but de Coucou Nouvelle Ouest, c'est d'embellir, si je puis dire, la vie au quotidien des enfants hospitalisés.
1: Si vous arrivez à identifier cette voix, on vous offre vos deux places pour le concert Génération Céline le 16 octobre prochain au Grand Paris Arena, c'est ça?
0: Tout à fait, le 16 octobre.
1: Le 16 octobre à Tremblay en France. Hein.
0: C'est ça.
1: Une magnifique salle.
0: Oui. Comme toutes les arénas, non?
1: Ah, voilà. C'est un truc de fou. Ouais. Et puis, elles ont des voix, mais incroyables. Ah. Allez voir des teasers à droite, à gauche. On a l'impression,
0: que c'est
1: Céline. Les yeux, oui. Que c'est Céline. Voilà. Voilà. Vous n'avez pas eu la chance d'avoir vos places pour son concert. Ça a été très, très, très compliqué. C'était des tirages au sort. Sonia a tenté sa chance, mais elle n'a pas réussi.
0: Tout à fait.
1: C'est pas grave. Hein.
0: Non, mais moi, je suis très heureux pour tous ceux qui l'ont vu. Et puis, ils ont partagé beaucoup sur les réseaux sociaux. Oui. Donc, finalement, bon.
1: Tu retenteras ta chance.
0: Exactement.
1: À un autre moment.
0: Voilà.
1: Quand elle repassera. Elle repasse en 2027, mais c'est aussi complet.
0: Bah, je crois que c'est... Oui, voilà, c'est ça.
1: Voilà. Quelques idées de sorties à faire ce week-end avec notre site partenaire, le Journal de François. Vos informations de proximité de la vallée de Montmorency avec une séance de dédicace aujourd'hui pour découvrir l'illustratrice et dessinatrice de BD Christelle à partir de 16h. Elle sera à la librairie Impression ici en Haut-Galéba. en plein cœur du village. Sinon, vous allez pouvoir aussi participer à la braderie du cœur du Secours Populaire à Franconville. C'est aussi aujourd'hui de 14h à 16h30 au centre socio-culturel. Et puis, c'est pas tout. Pourquoi pas vous balader auprès de ce festival qui démarre tout juste à Taverny, festival de l'automne musical de Taverny avec un riche programme et notamment ce vendredi 25 septembre, une soirée jazz, Chopin, un immense jazzman. Pour en savoir davantage sur cette nouvelle édition, rendez-vous notamment sur le site du festival, festival de l'automne musical de Taverny. Puis un autre bon plan, grâce à notre site partenaire Le Journal de François, on va se diriger vers la commune de Méry-sur-Oise avec le festival du manga, la culture japonaise représentée samedi 26 septembre, demain de 10h à 18h à la Luciole de Pontoise. C'est un route de Pontoise, mais c'est sur la commune de Méry-sur-Oise. De nombreuses animations, concerts, concours de cosplay, ateliers créatifs ou encore jeux vidéo, sans oublier de la danse K-pop.
0: Ah, ouais, quand même.
1: Donc demain à Méry-sur-Oise, le festival du manga et de la culture japonaise. On repart maintenant en musique sur UDFM Radio avec France Gall.

0: Merci beaucoup France Gall d'être passé avec Ella et Ella. On adore cette chanson France Gall. Tu nous manques quand même. Hein. Elle nous a quitté il y a quelques années. Je ne sais plus quand est-ce que c'était. Voilà. Mais en tout cas un sacré classique de la chanson française. Ella et Ella. Un hommage aussi. Hein. Une grande dame.
1: Grande femme.
0: Oui, c'est
1: la Fitzgerald.
0: Bravo, ouais.
1: Bien sûr.
0: Tu connais.
1: Tu as l'air toujours surpris quand j'ai une référence culturelle, ça me vexe un peu.
0: La météo dans un.
1: Oui, voilà ça. Bah, je vais faire la météo. Oui, il fait beau. Voilà.
0: L'automne s'est installé depuis mercredi, mais on n'a pas l'impression.
1: Moi, je ne sais pas.
0: Pas encore.
1: Non, je ne sais pas quoi te dire. Voilà, il fait beau. C'est tout ce que je peux dire sur la météo.
0: On va accueillir un autre invité dans un instant qui a plein de choses à nous dire avec une association valdoisienne qui s'appelle Saint-Leu. Toute une histoire. Nous sommes toujours avec Alexis Pierre, jeune spinacien qui est auteur d'un roman qui s'appelle Bloc 3, étage 2, tome 1, Le choix de la presse. Auparavant, il avait sorti un recueil de poèmes, de poésie, Toute ma vie n'est qu'inconnue. Mais comme il l'a évoqué tout à l'heure, il parle quand même un petit peu de poésie, hein. C'est assez poétique. Hein.
2: Y a des moments de poésie dedans, ouais. Mais
0: fallait pas que ce soit non plus un ouvrage trop triste.
2: Ouais, franchement, je voulais pas que ça soit trop sombre ou en tout cas qu'il y ait des éclats de lumière malgré l'ambiance et l'époque et la misère dans laquelle cette famille vit. Je voulais quand même garder un peu de lumière. Et c'était important pour moi que cette famille ne se sépare pas totalement, en tout cas.
0: Parce qu'on parle quand même du nazisme.
2: Bah non, le nazisme est venu après.
0: Ah, c'était après, d'accord,
2: ouais.
0: Ok.
2: Parce que là, c'est 1893.
0: Ah oui, effectivement, pardon.
2: Donc, ouais, c'est.
0: Et parce que tu l'as évoqué tout à l'heure.
2: Oui, non, mais du coup, l'annexion allemande, ouais, de la fin du 19e siècle, d'abord, ouais. C'est pour ça que j'ai choisi l'Alsace, parce que ça me paraissait important.
0: Parce que c'est une région que tu connais aussi ?
2: J'y suis allé une fois, je suis allé une fois en Allemagne, mais en fait c'est surtout parce que bah du coup je fais de l'allemand depuis 12 ans, depuis la 6e en fait, donc pour le coup ça me paraissait assez logique de parler un petit peu de l'Allemagne, parce que c'est une culture et un pays et une langue que voilà je connais très très bien et que du coup bah j'aime quand même un minimum.
0: Donc tous ces paysages t'ont inspiré aussi pour écrire ce roman?
2: Oui. Après, il y a quand même pas mal de recherches par rapport à l'époque où ça se situe. Donc, j'ai quand même fait pas mal de recherches. Mais sinon, c'était logique pour moi d'aller dans cette direction-là.
0: Tu savais qu'après ce recueil de poésie, tu allais justement t'attarder plus sur un roman ?
2: Je le savais, peut-être même en même temps que l'écriture du recueil. Parce que je l'avais déjà dit il y a quelques années, que mon but... après un recueil, c'était de faire un premier roman, et j'avais dit que le premier roman, je le ferais, je le situerais pendant la Révolution industrielle en Alsace. Donc je savais déjà que mon premier roman, ça allait être dans cette époque-là et dans cette zone géographique. Après, par contre, les personnages, l'histoire, même les histoires qui se trouvent dedans, j'avoue que c'est venu sur le tas en réfléchissant.
0: Combien de jours, combien de mois, combien de semaines, à peu près environ, pour écrire ce roman?
2: En retirant les recherches que j'ai faites en amont, l'écriture pure, c'était le premier geste, c'était 3 mois. Après, avec les relectures, allez, on va dire 7-8 mois.
0: T'as besoin d'être dans ta bulle aussi pour écrire ?
2: Oui, ah ouais. Je peux pas. En fait,
0: tu peux pas faire ça à l'extérieur.
2: Ah si, je peux le faire à l'extérieur, mais en
0: écoutant le chant des oiseaux.
2: Ouais, ou avec de la musique classique dans mes écouteurs, mais en tout cas, je peux pas écrire en même temps que je discute avec quelqu'un. Ça, c'est impossible.
0: Tu as déjà présenté ce livre lors de salons ou c'est en train de se mettre en place ?
2: Bah, les premiers que je vais faire avec le roman, ça va être ce week-end, un samedi et un dimanche. Donc.
0: C'est où ?
2: Alors demain, je serai à Villabé dans le 91 et dimanche à Neufle le Château dans le 78.
0: Donc ça te fait un petit peu voyager.
2: Ah bah oui, on
0: t'as
2: va voyager
0: prendre
2: avec
0: une trottinette, un scooter.
2: En voiture surtout.
0: Oui. Ce sera un peu plus rapide. Tu appréhendes ou pas ces moments aussi? Parce que les lecteurs, les lectrices sont là aussi pour avoir une petite dédicace, parler avec toi, savoir comment tu as conçu ce roman.
2: J'ai déjà eu ça avec le recueil. J'ai déjà fait les salons avec, ou voilà, j'ai discuté avec les personnes. Je leur racontais la genèse du recueil et voilà, on discutait un peu de tout et de rien. Hein, pour le coup, après, ça divague, la conversation, elle part dans tous les sens. Mais ça, en fait, quand je le fais, c'est toujours un plaisir parce que moi, ça me fait plaisir de raconter raconter la genèse de choses que j'écris et que parfois j'invente. Donc si ça peut intéresser des gens et qu'elles vraiment elles sont intriguées à m'écouter, voilà, et que ça peut les faire acheter et lire une très belle histoire, bah je fais avec plaisir. J'ai pas trop peur de ça.
0: Ça parle aussi finalement ce roman d'aujourd'hui, des familles qui ont du mal aussi à finir leur fin de mois. Bon, c'est pas du tout la même période,
2: oui,
0: mais en tout cas c'est dur pour eux, donc ils font un métier, une activité aussi très compliquée, hein, puisqu'ils travaillent dans une usine, c'est à la chaîne, ils prennent des risques aussi. À cette époque, il n'y a pas forcément les mesures qu'on a aujourd'hui, donc c'est des gens qui à l'époque pouvaient mourir sur leur lieu de travail aussi.
2: Ah, mais totalement, pour le coup c'est vrai que le relief avec le monde d'aujourd'hui peut être fait, c'est la dangerosité que peuvent avoir certains travails, et surtout bah oui, les fins de mois qui sont très compliquées. Il y a plein de moments dans le roman où j'explique voilà que le personnage principal, semble-t-il, ça se passe à la première personne du singulier, donc c'est vraiment son point de vue, où vraiment il dit qu'il mange une bouchée de pain ou sinon qu'il ne mange pas lui pour laisser ses enfants manger eux, donc c'est vraiment un sacrifice parce qu'il n'y a pas d'argent, c'est la misère.
0: On suit combien de personnages à peu près? Il y a Léon.
2: Léon, c'est le fils aîné. C'est le fils aîné. Du coup, on suit Sixella Morange, du coup, qui est le père de famille et l'ouvrier, du coup, qu'on suit. Il y a sa femme, Marie, leurs trois enfants. À un moment donné, il y a un personnage qui s'appelle Julien, dont j'ai pas encore parlé, et donc je vais pas dire son lien dans cette histoire. Et il y a Joseph, qui est un collègue de travail, et ensuite, bah, les patrons de l'usine. Je crois que c'est tout ce qu'on suit. Après, il y a des persos vraiment très secondaires, comme un petit marchand de journaux, mais ça, c'est vraiment, vraiment très, très secondaire.
0: Donc, un métier difficile de travailler en usine, et puis tu as même choisi une période compliquée de l'année. Ça se passe plutôt entre novembre et décembre.
2: C'est ça, ouais. Là où il fait
0: très
2: froid. On n'a
0: pas trop envie de travailler, en plus, en règle générale.
2: Là, il fait très, très froid, ouais. Donc, on ajoute le froid à la misère et à l'ardeur du travail. C'est un joli mélange tragique.
0: On va se retrouver d'ici quelques minutes toujours avec Alexis Pierre qui nous présente Bloc 3, étage 2, tome 1, les choix de la presse. On va découvrir aussi un autre invité pour parler de l'association Saint-Leu, toute une histoire, qui nous prépare une conférence à 16h30 le samedi 3 octobre au sein du château et du parc. Une belle histoire avec la maquette du château qui est représentée ici dans nos studios. Sonia, tu le vois, le château?
1: Un magnifique château, très joli
0: maquette. Il n'est pas gigantesque, mais il est quand même assez chouette et impressionnant. On demandera justement au président Jeff de cette association valoisienne combien il y a de pièces, s'il arrive régulièrement aussi à faire le ménage, parce que plus t'as de pièces dans une maison, dans un château, c'est pas toujours évident, c'est pas toujours simple. Moi, ce serait mon rêve d'avoir un château, mais 14 pièces à nettoyer, waouh.
1: Non, je ne ferai pas d'observation.
0: Hein, c'était mon rêve quand j'étais gamin, au collège.
1: Si, bah,
0: je disais,
1: oui,
0: à mes potes, on habitera tous dans un château un jour.
1: J'adore l'idée.
0: Bon, c'est... aujourd'hui, c'est un peu mal barré, mais bon.
1: Tu peux, si t'es bricoleur. Tu sais, moi, je suis sur Instagram, plein de jeunes qui achètent des châteaux, qui retapent les châteaux. Ça me fascine. Enfin, globalement, les gens qui font des travaux, mais alors, dans les châteaux, c'est quand même un autre projet, une autre dimension, quand même.
0: On se retrouve d'ici quelques minutes pour continuer à parler du patrimoine valoisien et bien plus encore. 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

0: Sad Girl sur IDFM Radio, c'était Bébé Ritza et David Guetta. Il est actuellement 8h21.
1: Merci. Et dans un instant,
0: de rien.
1: Le retour de l'actualité valdoisienne. Et maintenant, votre soirée télé, notre petite sélection très rapide, où vous pouvez écouter nos playlists musicales, nos programmes ce soir aussi. À vous de voir. Hein.
0: On mais est libre de faire ce qu'on veut, mais tu suggères
1: mais...
0: des...
1: Non, mais d'accord. J'impose rien, tu sais bien, chaque matin c'est comme ça, sur IDFM Radio. On vous propose, pourquoi pas, ce vendredi 25 septembre de l'an de grâce 2026. Pourquoi pas, c'est une proposition, TF1 avec du foot, la France, c'est important. Ah, et Zizou, Zinedine Zidane, qui s'occupe de l'équipe de France maintenant.
0: Ah, oui, parce que j'entends maintenant. Plus que ça depuis quelques jours. Oui, voilà, très bien.
1: Donc,
0: c'était ça.
1: Foot, oui, la Turquie foot. Face à la France ce soir à 20h35 sur TF1 ou sinon sur France 2 à 20h45 à la grande veillée des jeunes avec le pape.
0: Oui.
1: Le pape, ça y est là, il est aujourd'hui, demain aussi. C'est un bazar monstrueux. Mais bon, c'est comme ça. Et puis ça coûte bonbon aussi. Hein. Où vont-ils trouver ces sous? Alors que le président Macron a parlé encore hier à la télé. Par rapport au pouvoir d'achat, l'essence y augmente, le déficit de la France. Bon, si les gens sont contents et heureux d'accueillir le pape, c'est le principal, on est d'accord.
0: Il faut trouver du réconfort et de l'énergie.
1: Donc éviter de vous déplacer peut-être aujourd'hui et demain dans Paris, que ce soit sur les routes. Déjà qu'à Paris, pour circuler, il y a pas mal de chemins de bloqués de chez bloqués, hein, voilà. Mm-hmm. Il n'y a que les taxis qui peuvent passer, ou encore les vélos. Et puis, pas mal de stations de métro seront fermées. Donc, ce soir, sur France 2, à 20h45, la grande veillée des jeunes avec le pape. Et puis, autre univers, autre ambiance, avec France 5 qui vous proposera Jean Dujardin dans la peau de...
0: Alors,
1: Lucky Luke.
0: Ah, Lucky Luke, il a déjà brisé. Non, c'est fini. Ah, Lucky Luke, d'accord.
1: Tu connais bien Lucky Luke?
0: Oui.
1: Les Dalton?
0: Je l'ai beaucoup lu quand j'étais jeune.
1: Les noms des Dalton, tu t'en souviens?
0: Marvin, Ricky, oui, voilà.
1: Voilà. Ouais.
0: Non plus, c'est ça, non
1: plus. Sur France 5, ce soir, à 21h05, le film Lucky Luke, c'est sorti en 2009, avec Jean Dujardin.
2: Monsieur Luke, je vous demande de rétablir l'ordre à Daisy Town.
3: Ouais.
1: Voilà.
0: Voilà, il dit un mot, ça me fait rigoler.
1: Ouais,
0: moi,
1: il est fort quand même.
0: Oui, mais là, regarde juste sur la bande-annonce, c'est drôle. Voilà.
1: Merci Jean Dujardin. À ce soir hein, sur France 5 pour découvrir, redécouvrir le film Lucky Luke. Un petit point météo très rapide. Il va faire beau et chaud. Quand même quelques nuages, mais aucune goutte de pluie encore. D'après les prévisions de Météo France et d'après les annonces d'Evelyne Delia, ce serait un petit peu plus la semaine prochaine quand même la pluie. On en a besoin parce que là, c'est sec de chez sec et ça sent pas très bon pour la suite.
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1: Non mais on veut pas être alarmiste, hein. Tout se passe bien quand même.
0: Oui, tout va bien. Le soleil brille, il fait beau et il fait 16 à Sagy et l'Isle-Adam ce matin, 18 à Pontoise et Sarcelles. Alors cet après-midi, il fait beau mais il fait chaud aussi. Alors voilà, 27 à 28 degrés sur toutes les villes de notre département. C'est l'été quoi.
1: Et puis ce sera quasiment la même chose tout au long de ce week-end. Samedi et dimanche à votre réveil en moyenne 10 à 12 degrés. Et samedi après-midi il fera 23 ou encore dimanche après-midi 25. De belles éclaircies, peut-être un petit peu plus de nuages quand même dimanche à Pontoise, à Montmagny, à Saint-Leu, encore à Villiers-le-Bel. Donc tout au long de ce week-end d'agréables températures entre 23 à 25 degrés.
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1: On accueille un nouvel invité, c'est Jeff. Bonjour, merci d'être avec nous, président de l'association.
5: Bonjour.
1: Toute une histoire, une belle association valdoisienne qui vient ou qui va souffler sa première bougie.
5: Tout à fait, merci pour votre invitation. On est vraiment ravis d'être avec vous ce matin et de pouvoir vous partager notre passion sur l'histoire et puis sur le capital historique de Saint-Leu-la-Forêt, ville impériale.
1: Alors c'était quand cette idée de créer cette association autour du patrimoine?
5: Le fait que je passais à la retraite l'année dernière m'a permis...
1: C'est rien, c'est pas grave ça.
5: De pousser le digital en vue de faire revivre le château et de le faire réhabiliter.
1: Et donc du coup, pour vous, ça paraissait une évidence. Vous êtes habitant de Saint-Leu depuis de nombreuses années.
5: Voilà, depuis 98. Depuis 98, je suis habitant de Saint-Leu-la-Forêt et j'ai pu découvrir la rue du château. Et de ce fait, la question, où est le château?
1: Oui, c'est ça, tout à fait. La question que se posait en antenne Sonia, où se trouve ce château?
0: Tout à fait.
1: Tu ne savais pas qui.
0: Mais non, je ne savais pas.
1: Il y avait un château dans le sein de la forêt.
0: Je suis très heureuse de l'apprendre.
1: Il est caché par la forêt, c'est pour ça.
5: Voilà, tout à fait. En 1837, il a été démoli et revendu en pièces. Pour certaines, vous avez des maisons à Enghien qui sont issues des pièces du château de Saint-Leu-la-Forêt.
1: Waouh, on en apprend tous les jours. Merci beaucoup. Vous avez fait effectivement beaucoup de recherches internet, via des livres aussi. Vous avez mené l'enquête avec votre loupe.
5: Voilà, tout à fait. Au travers des archives nationales, régionales, départementales, on a pu consolider suffisamment d'informations pour constituer avec le pôle Léonard de Vinci la division 3D d'Internet et médias pour réaliser la maquette digitale, non seulement du parc, du château, mais également de tout le mobilier des rez-de-chaussée. Donc vous êtes invité au château.
1: Ah, c'est très gentil. Vous organisez une conférence le 3 octobre, donc c'est pas ce week-end, c'est le week-end prochain à 16h30 pour faire découvrir donc le patrimoine de Saint-Leu-la-Forêt à travers son château, mais aussi son parc. Hein.
5: Voilà, tout à fait. Renaissance digitale d'un château où de personnages illustres y ont vécu, notamment Philippe Égalité, notamment Nicolas Beaujon, pour lequel vous connaissez aujourd'hui l'hôpital à Clichy, mais également Louis Bonaparte, le roi de Hollande et la duchesse de Saint-Leu, pour finir avec le dernier prince de Condé, qui a été retrouvé mort en 1830.
1: Du coup, vous n'êtes pas propriétaire du château ?
5: Ah, on ne m'a pas donné les clés, non.
1: C'est un rêve aussi, comme moi, quand j'étais enfant, je l'expliquais tout à l'heure, d'avoir un château et de pouvoir en faire profiter mes proches, mes amis.
5: Ah, tout à fait. Amener pas mal d'aspirateurs ou de services pour faire toutes les pièces.
1: Oui, parce qu'il y a combien de pièces au sein du château ?
5: Il y a un rez-de-chaussée, un premier étage et des combles. Il y a de quoi faire puisqu'il y a du personnel au premier et également dans les combles. Donc il y a à peu près une dizaine, douzaine de pièces par étage.
1: C'est une très très belle tendance aussi. En ce moment, on voit de plus en plus de jeunes aussi acquérir des châteaux. Ça vous fait plaisir, je suppose, parce qu'il y a énormément de châteaux en France qui sont à l'abandon.
5: Tout à fait. Et le fait de pouvoir restaurer en digital un château, de promouvoir le patrimoine au travers d'une maquette, de pouvoir naviguer comme un appartement témoin à chacune des pièces. Et d'ailleurs, vous verrez, lors de la conférence, on est allé jusqu'à équiper le mobilier à l'issue des inventaires avec le lit à la polonaise de la chambre de la reine Hortense, par exemple. Donc venez le 3 octobre pour découvrir quasiment chacune des pièces et l'historique du château.
1: Ah là là, c'est fascinant les châteaux. C'est beau.
0: Oui, c'est absolument.
1: Et dire qu'il y a des grandes dames et des grands hommes qui ont vécu en plus dans ces différentes pièces qui à l'époque avaient des coiffes impressionnantes, des robes, des tenues que j'aimerais porter moi aujourd'hui.

0: chacun de ces éléments, à la fois intérieur et extérieur du château.
1: Qu'est-ce qui se déroulait dans le château, donc, qui a été occupé notamment par Louis Bonaparte? Il y avait pas mal de cérémonies aussi.
0: Beaucoup de réceptions, beaucoup de bougies, beaucoup de candélabres, beaucoup de perruques. Il y avait beaucoup de valets, beaucoup de personnages politiques de l'époque, Premier Empire notamment. Donc à la fois sur Saint-Leu, Aubonne, Boissy, à Taverny, bon nombre de personnages de l'époque ont parcouru et sont entrés dans le château de Saint-Leu.
1: Comment ça se passe justement avec les propriétaires? Je ne sais pas si vous nous l'avez précisé. Les propriétaires, c'est qui? Ce château appartient à qui aujourd'hui?
0: Alors aujourd'hui, une précision, le château a été démoli et vendu en lot en 1837. Donc actuellement, à l'issue du partitionnement du domaine, les gens habitent là où étaient le château et le parc.
1: Ah, d'accord, ok. Et donc vous avez des maquettes, des photos avec vous?
0: Tout à fait. Et il reste des vestiges encore visibles dans Saint-Leu qui pourront donner l'occasion de définir et d'élaborer un parcours sur ces fameux vestiges du château.
1: Donc il n'existe plus effectivement.
2: D'accord, donc
0: le château malheureusement n'existe plus.
1: Vous nous avez fait croire.
0: Mais en digital,
1: parce qu'on a vu de très très belles photos.
0: En digital, vous êtes les bienvenus.
2: Il est sous nos yeux, mais pas sur site, quoi.
0: Voilà.
1: Et donc du coup, à la place de ce château,
0: donc c'est un lotissement et des pavillons pour
1: plus petit.
0: Ah, plus petit. Mais des pavillons, pavent évidemment tout le domaine de 80 hectares.
1: C'est triste quand même, mais bon, c'est comme ça.
0: Oui. Il y a également la croix du prince de Condé qui matérialise là où le prince a été retrouvé mort en 1830, qui matérialise une des parties du domaine du château.
1: Donc on ne peut pas rentrer effectivement dans le château puisqu'il ne reste que des vestiges.
0: Oui, tout à fait.
1: Mais les vestiges, c'est quoi? C'est
0: des vestiges des écuries, des vestiges du triptyque qui était à la salle de comédie. Il faut voir que le château comportait une grande salle de comédie dans laquelle jouait Hortense, 400 places. Et puis donc il y a une partie triangulaire qui était en façade du théâtre qu'on va pouvoir représenter en 3D.
1: On va reconstruire le château, je crois.
2: Je crois que c'est un beau projet, effectivement.
0: Venez le 3 octobre, on aura le plaisir d'en découvrir davantage.
1: Eh ben, merci beaucoup, Jeff, d'être avec nous sur IDFM Radio, président de l'association Saint-Leu. Toute une histoire, vous restez bien évidemment avec nous. On va continuer à échanger dans un instant sur l'histoire donc, du château et du parc de Saint-Leu-la-Forêt. Mais juste avant, nous repartons en musique sur IDFM Radio avec Christophe Maé.

0: un petit côté flamenco dans le nouveau morceau de Christophe Maé. C'était Adieu mon amour, Sonia. IDFM Radio, la matinale. Sonia, ça va? Oui, toujours.
1: Flamenco, parce que j'ai commencé des cours de flamenco, c'est pour ça que ça m'a inspiré. C'est beau, merci.
0: Il nous fait toujours voyager. Il y avait eu le Cap Vert, je crois, dernièrement aussi, sur le précédent album de Christophe Maé.
1: Christophe, il est fort. J'aime
0: magnifique.
1: Beaucoup Christophe.
0: On passe maintenant à la circulation en Ile-de-France.
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0: Donc pas mal de stations de métro fermées entre aujourd'hui et demain à l'occasion de la visite du pape. Donc si vous devez vous déplacer, renseignez-vous. Voilà, ça devrait le faire là encore un petit peu, mais dès qu'il sera dans les rues de Paris entre aujourd'hui et demain, la circulation sera vraiment pas évidente du tout. Il y a des forces de l'ordre déployées un petit peu partout. C'est normal, faut sécuriser, on sait jamais.
1: Mais c'est un chef d'État quand même.
0: Il est considéré effectivement comme un chef d'État. Actuellement sur les routes, coupure de la N184, sens extérieur au niveau de Nerville-la-Forêt. C'est chez nous, dans le Val d'Oise. Des perturbations aussi, suite notamment à des restrictions de circulation aux abords du Stade de France aujourd'hui, avec donc la veillée des jeunes organisée en Seine-Saint-Denis au Stade de France. Donc plein de mesures de sécurité tout autour du Stade de France, hein, je le reprécise une nouvelle fois. 8h38, on passe maintenant une nouvelle fois à l'essentiel de l'actualité proche de chez vous. Tu voulais rajouter quelque chose de précis, non?
1: Non, parce que je vais parler de tout ça dans mon info insolite.
0: Ah, génial, merci à toi.
1: Je vous en prie.
0: Le duo du vendredi, Sonia et Christophe sur IDFM Radio. Retrouvons maintenant votre flash valdoisien.

0: Le bar à chicha Hawk Lounge à Pierrelaye, une nouvelle fois épinglé par le préfet du Val-d'Oise Philippe Court, au terme d'un contrôle des forces de l'ordre réalisé mercredi 23 septembre sous l'autorité du représentant de l'État. L'établissement situé 85 route d'Erani a fait l'objet d'une fermeture administrative alors qu'il se trouvait en situation de récidive. Déjà contraint de fermer en juin 2025 pour non-conformité du fumoir, défaut d'exploitation de la licence et surtout pour l'usage de tabac de contrebande, le bar à chicha s'est cette fois-ci rendu coupable de travail dissimulé et d'absence de déclaration du système de vidéosurveillance. Par ailleurs, les agents ont constaté que les travaux imposés de mise en conformité du fumoir n'avaient pas été effectués. C'était une promesse de mandat de la municipalité en place depuis 2020. Un espace de 4 800 m² dédié au sport, aux loisirs et aux familles vient de sortir de terre en plein centre de Santeuil. Un projet né de la transformation d'une ancienne friche le long de la voie ferrée. Il n'y avait plus aucun équipement sportif depuis la fermeture d'un court de tennis, explique Florent Ambrosino, maire de Santeuil. Après l'école élémentaire Henri Dunant, c'est la maternelle de l'école primaire Belle Étoile à Sannois qui fait parler d'elle. Toujours le même sujet, l'absence de professeurs d'école, leur non-remplacement, faute de personnel. Une rentrée chaotique déplore une parent d'élève qui évoque la situation particulièrement préoccupante que vivent actuellement les enfants et les familles de Belle Étoile depuis la rentrée. Et puis Maud Serve, résident à Pontoise et membre de l'association parachutiste de la police nationale, a remporté la médaille de bronze lors des championnats du monde de précision d'atterrissage et de voltige avec l'équipe de France féminine qui se sont déroulées du 29 août au 4 septembre en Slovaquie. C'était vos quelques informations proches de chez vous sur IDFM Radio.
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0: Et nos invités du jour qui vous accompagnent toujours et encore, nous sommes toujours avec Alexis Pierre pour son roman Bloc 3, étage 2, tome 1, Les choix de la presse, c'est sorti dernièrement aux éditions Maya, tu es aussi conférencier. Hein. Ça s'est décidé au moment de la sortie, je crois, de ton recueil. Ma vie n'est qu'inconnue. Tu as subi le harcèlement quand tu étais plus jeune, pardon.
3: Oui, c'est
0: et,
3: ça.
0: Donc du coup, aujourd'hui, tu as cette belle parole pour parler à des jeunes collégiens, principalement du harcèlement scolaire.
3: J'ai fait avec des collégiens et avec des lycéens, donc j'ai fait 6e et seconde. Donc vraiment des enfants qui ont 11 ans et face à ceux qui ont 15 ans. Et en fait, c'est vrai qu'il y a une telle différence de comportement de leur part selon s'ils ont 11 ou 15 ans et dans le sens où ceux de 11 ans ont l'air plus intéressés et plus intrigués, plus curieux que ceux de 15 ans mais c'est vrai que depuis le recueil je fais pas mal ça. La semaine dernière j'étais du coup à Noisy-le-Grand devant des secondes et j'ai fait 280 élèves quoi en 2 heures.
0: C'est le recueil, il y a un de tes profs aussi qui t'a permis en quelque sorte de te bousculer et de parler aussi plus facilement du harcèlement que tu as subi. Hein.
3: Ah oui, totalement, mon prof de français de première, à l'époque.
0: Les jeunes donc sont intéressés et grâce à toi aussi tu délivres un magnifique message qu'il faut le dire assez rapidement et ne pas se laisser recroqueviller sur soi-même. Je pense qu'on pourra jamais se mettre à la place des victimes parce que c'est pas évident quand on est harcelé, quand on subit des violences aussi de dénoncer, de dire c'est de sa faute alors qu'on pense toujours que c'est de notre faute. La plupart des victimes, quand tu les interroges, elles te disent c'est de ma faute alors que non, elles n'y sont pour rien.
3: Ah mais c'est ce que je leur dis quand je fais mes conférences. Je leur dis moi quand ça m'est arrivé, je me disais mais qu'est-ce que j'ai fait en fait. Enfin voilà, je me mettais toujours la faute dessus. Après je leur dis mais en fait, si jamais vous vivez ça, faut que vous vous rendiez compte que c'est pas vous les fautifs en fait, que vous n'avez rien fait de mal à part juste exister et être qui vous êtes en fait. C'est pas vous le ou la fautif. Donc ça, c'est juste un truc qu'il faut comprendre. Mais après, quand on est dedans, je pense que c'est compliqué de s'en rendre compte et voilà, d'écouter ça et de se le dire à soi-même, quoi.
0: Donc c'est important d'en parler, nous qui avons des enfants, avec eux, justement.
4: Oui,
0: ils peuvent subir très jeunes, justement. Ils ont pas tout à fait 10 ans, ou presque, hein, nos enfants.
4: Mais dès l'école primaire. Dès l'école primaire, maintenant, ils ont des journées de sensibilisation au harcèlement dès le primaire. Hein. C'est devenu un sujet, une cause nationale.
0: Parce qu'on explique aussi que le harcèlement, c'est après l'école, ça continue. Malheureusement, parce qu'aujourd'hui, il y a les réseaux sociaux, il y a Internet.
3: Ouais.
0: Et il y a toujours certains qui se défoulent et qui se déchargent. Ça t'est arrivé aussi après de voir des choses sur les réseaux sociaux ou pas ?
3: Ça m'est arrivé pendant le Covid, pendant le confinement, parce que du coup, il n'y avait pas cours. Donc, ils ont utilisé les réseaux sociaux pour continuer ce qu'ils me faisaient. Après, c'est vrai que je pense que de nos jours, maintenant, les réseaux sociaux et tout ce qui est IA, etc., ça s'est tellement développé, il y a un vrai bond en avant qui a été fait, que je pense que maintenant, c'est encore pire que comment c'était moi, à l'âge de 15 ans ou de 16 ou 17 ans. Mais moi, je l'ai vécu pendant le confinement. On m'identifiait, on mettait une photo de moi, on m'identifiait, on me disait clairement d'aller me casser la gueule parce que voilà, j'étais comme ci ou comme ça, avec limite mon adresse, c'était super.
0: Aujourd'hui ça va mieux.
3: Ouais, ça s'est résolu quand même. C'est pour ça, je ferais pas les conférences si jamais ça allait pas, et voilà, j'aurais pas eu la force de parler, je pense.
0: Aujourd'hui tu viens là parce que tu as sorti un roman qui s'appelle Bloc 3 étage 2, tome 1, Les choix de la presse. Du coup ça, t'en parles pas forcément aux collégiens que tu rencontres.
3: Là dans ce que j'ai fait récemment, je leur dis j'ai même fait un roman qui sort bientôt.
0: Ah, tu fais ta pub, t'en profites.
3: On glisse un peu, ça zigzague un peu quand même, mais ouais, c'est quand même, ça les intéresse quand même, quoi. C'est à dire que même un truc qui d'une époque assez lointaine, etc., je leur raconte, ça les intéresse, et il y en a qui m'ont demandé le lien ou quoi, donc ça me fait sourire. Je trouve ça sympa.
0: L'usine, les mines du Nord, tu évoques tout ça dans cet ouvrage, et bien plus encore, hein, une famille qui a du mal à subvenir à ses besoins et ce dur métier. Donc on le rappelle, ça se passe en Alsace, au 19e siècle.
3: C'est ça, 1893 précisément. Ouais.
0: Et donc c'est une aventure qui se lit finalement assez rapidement. Hein. C'est un petit roman d'une centaine de pages. Hein.
3: Ouais.
0: Un peu plus de 100 pages. Hein.
3: Là, le format du livre, c'est 100
0: et quelques
3: pages.
0: Ouais. C'est pratique à emmener.
3: Ouais, après, si je prends mon document dans mon ordi, en fait, le truc, il faisait à la base 400 pages. Donc, je me suis dit, ça va être super, 400 pages. Et après, je vois que le livre, bon. Mais en vrai, ça va, il se lit facilement. Et en vrai, je pense que peut-être les gens préfèrent. Ils ont d'autres choses à faire. Donc, un livre plus court qu'un livre très long, je pense que ils préfèrent ça maintenant, quoi. Les gens ont beaucoup de choses à faire, donc on vaut mieux un livre plus court.
0: Et merci beaucoup d'être venu, Alexis, ce matin. Alexis Pierre, auteur du roman Bloc 3 étage 2, tome 1, Les choix de la presse. Le tome 2, a priori, pour quand?
3: Là j'ai bientôt fini la première relecture, donc on va faire encore une ou deux relectures pour être sûr de ça, et normalement, espérons-le, normalement 2027, tome 2 de sortie.
0: Très bien, bon retour chez toi.
3: Merci beaucoup.
0: Il est 8h47 sur IDFM Radio. On va continuer à échanger avec votre autre invité du jour, qui est le président de l'association valdoisienne Saint-Leu, toute une histoire. Tu regardes l'horloge, qu'est-ce qui se passe?
4: Oui, je regarde l'heure. Je suis le maître du temps aujourd'hui.
0: Mais juste avant, nous repartons en musique. Bonne matinée

0: tous les matins, nous sommes là avec vous du lundi au vendredi, la matinale sur IDFM Radio de 7h à 9h30. C'était les Spin Doctors, 8h52. Nous sommes toujours avec l'association Saint-Leu, toute une histoire. Son président, c'est Jeff. Cette association existe depuis un an. Et samedi 3 octobre, une conférence à 16h30 au niveau du château et de son parc. Aujourd'hui, le château, il reste que des vestiges. J'espère que vous aurez beau temps. Vous allez installer quand même des barnums, de quoi s'abriter.
1: Des barnums, un gros barnum, surtout une salle de spectacle superbe qui est la maison pour tous. Et donc on aura la capacité d'accueillir bon nombre de personnes. Et la pièce se situe rue du château. Donc on est en plein cœur de l'événement lors de la visite.
0: Donc c'est intéressant, à la fois pour les habitants de Saint-Leu, mais aussi aux alentours, de découvrir. Il y a quelques années, il y avait un château ici.
1: Tout à fait, un château qui a été occupé par bon nombre de personnes illustres, les Beaujon, les Philippe Égalité, le dernier prince de Condé. Et d'ailleurs, l'empreinte impériale qu'a Saint-Leu-la-Forêt nous permet de faire des visites de crypte impériale tous les seconds samedis du mois. Vous êtes les bienvenus à 10h et 11h. J'ai le plaisir d'accueillir petits et grands pour visiter la crypte qui renferme le sarcophage du père de Napoléon, du frère Louis Bonaparte de Napoléon et deux de ses premiers enfants.
0: Ah, il reste quand même des petites choses à voir.
1: Il y a des choses, on en garde quand même sous la semelle.
0: Du coup, toutes ces personnalités, des fois, jonglaient aussi avec le château des Coins.
1: Il y avait des interactions avec, évidemment, le château des Coins, avec château de Chantilly, puisque l'historique des Condés nous ramène à Chantilly. Donc on a également une liaison avec le château de Voissy à Taverny, puisque le prince de Condé en était le propriétaire, sachant qu'historiquement parlant, il y avait deux châteaux à Saint-Leu, le château du Haut et le château du Bas. On était dans le domaine des Montmorency, comme toute la vallée de Montmorency. Et donc ensuite, le château du Haut et du Bas, racheté par Louis Bonaparte, ils vont détruire le château du Haut et récupérer un des plus grands domaines d'Europe de 80 hectares qui vont s'amuser à transformer, à équiper de plus de 10 000 pins d'Écosse, beaucoup de fleurs. Hortense de Beauharnais, épouse de Louis Bonaparte, adorait les fleurs, les violettes et autres. Et donc la Malmaison, le château de Saint-Leu, on était en pleine époque où Joséphine de Beauharnais était à la Malmaison et sa fille Hortense de Beauharnais était à Saint-Leu-la-Forêt.
0: Vous avez visité pas mal de châteaux, du coup, sur la Loise, il y a le château d'Hérouville aussi, je pense.
1: Château d'Hérouville, château sur Plâtreux, château des Coins, château de Chantilly. Il y avait également le château de Mortefontaine, quand vous remontez sur côté de Senlis, sur lequel Joseph Bonaparte avait également un château. Et donc tous ces châteaux étaient avec leurs propres histoires et leurs propres personnes en tant qu'occupants.
0: Donc ça va être une belle conférence qui va durer à peu près combien de temps, samedi 3 octobre ?
1: Une heure et demie, et j'aurai le plaisir de faire intervenir également les étudiants du pôle Léonard de Vinci, étudiants avec lesquels on a fait la maquette digitale et on a pu modéliser les différents meubles, équipements issus des inventaires de chacune des pièces du rez-de-chaussée. Et donc l'idée, c'est de faire vivre au plus réel l'intérieur du château.
0: C'est la première fois que vous allez tenir une telle conférence ?
1: Tout à fait.
0: Puisque ça fait depuis un an que l'association existe, Saint-Leu, toute une histoire. Auparavant, bien évidemment, avec les membres de l'association, vous vous réunissez régulièrement.
1: Oui, on essaye de trouver les thèmes de communication de conférences et donc on aura tout un programme de conférences qui sont tôt ou tard liés à Saint-Leu-la-Forêt. On fera intervenir une conférence sur Louis-Augustin Bosc, qui est un naturaliste à l'époque des Lumières, qui a son cimetière dans la forêt de Montmorency. On fera également une conférence sur la transformation de Paris par le baron Haussmann et puis également autour des carrières de gypse dans l'Île-de-France et notamment autour de Saint-Leu.
0: Donc aujourd'hui, vous passez votre temps à découvrir de nouvelles choses sur la création, la construction de ce château.
1: Oui, il y a toujours des éléments intéressants à découvrir, et ne serait-ce que sur des façades de la rue Général de Gaulle à Enghien-les-Bains, il y a des façades qui sont issues de la vente du château lorsqu'il a été vendu par pièces en 1837.
0: C'est fou ça, hein ?
1: Oui.
0: C'est incroyable de savoir ça, en tout cas, que des pièces du château se retrouvent maintenant ici à Enghien-les-Bains.
1: Tout à fait.
0: Tout se recycle, rien ne se perd.
1: Exactement. L'histoire garde ses traces.
0: Et puis, aujourd'hui, vous nous l'avez dit, il y a une famille qui habite du coup sur le terrain où il y avait avant le château. ont pris possession donc du coup du domaine avec des jardins aussi à découvrir. Ils ont pu un petit peu mettre en place de la végétation.
1: Ah ben, le domaine a été loti, compartitionné et vendu par pièces finalement, et actuellement il y a des personnes qui ont des maisons qui sont sur les anciens emplacements des lacs, des plans d'eau, et donc relativement encore humides. Saint-Leu-la-Forêt étant une ville d'eau, quasiment tout converge vers le lac d'Enghien.
0: Oui, c'est ce que vous disiez effectivement tout à l'heure. Du coup, les habitants sont au courant? Non, ils se sont intéressés, ils ont su qu'il y avait un château à la place de ces lotissements?
1: Oui, de plus en plus de personnes voyant rue du château sont intéressées de savoir où est le château.
0: Mais il y a un panneau indiquant justement ici, a vécu ou pas, ou est-ce que vous allez peut-être demander par la suite à la commune d'installer peut-être...
1: Alors je pense qu'on peut travailler sur le visuel et la communication autour du château. Actuellement, seule la croix du prince de Condé indique l'emplacement de la chambre dans laquelle était trouvé mort le prince de Condé, dans le château, dans sa chambre au premier étage. Je pense qu'on va pouvoir gagner également en visibilité sur le château. Il y a quelques années, il y a eu un parcours de la Reine Hortense qui avait été organisé dans la forêt et qui permettait de voir les différents endroits explicites, belvédères, cabanes, ponts. Et donc, il y a matière à développer.
0: Vous faites une première conférence, mais vous en ferez d'autres aussi par la suite?
1: Oui, je fais celle de début janvier sur la transformation de Paris par le baron Haussmann, et également autour de Napoléon III et ses relations avec l'Angleterre.
0: Et du coup, vous avez aussi interpellé des historiens qui connaissaient peut-être l'existence de ce château. Vous avez des spécialistes de plus en plus qui viennent à Saint-Leu-la-Forêt?
1: Oui, on essaye de s'approcher des sachants, entre guillemets, aussi bien sur Aubonne, Montmorency, Enghien, les cercles historiques, pour essayer de remonter aux sources et de voir s'il n'y a pas des éléments, même visuels, des personnes qui, chez eux, ont des éléments du château, extérieur du jardin notamment. Et donc, c'est un peu la chasse au trésor.
0: Eh bien, merci beaucoup d'être passé, Jeff, président de l'association Saint-Leu. Toute une histoire, vous êtes sur les réseaux sociaux, Instagram notamment, la page Instagram, Sonia.
2: Moi, j'ai pas la page Instagram, je suis le site internet, moi.
1: Oui, vous avez un site internet aussi, un compte Facebook et puis Instagram également.
0: Instagram, c'est SLT1H, quoi exactement?
1: SLT1H.
0: SLT1H, c'est ça?
1: Un H.
0: Ouais.
1: Saint-Leu, toute une histoire.
0: H.
1: SLT1H.
0: Ah, un S.
1: Oui, parce que une histoire.
0: SLT1H. Chiffre 1, effectivement, pour une histoire. Merci d'avoir été avec nous, Jeff, président de cette association qui existe depuis un an. Et donc, conférence autour du château et de son parc, samedi 3 octobre à 16h30, pétante. Soyez là, rue du château. Hein.
1: Voilà, tout à fait. Je vous remercie.
0: Gratuit, hein.
1: C'est 6 euros pour les non-adhérents.
0: D'accord, pour les non-adhérents, voilà. Pour venir participer et continuer, en tout cas, à faire vivre votre association.
1: Voilà, exactement, pour nous supporter. Et je vous remercie pour votre invitation.
0: Merci encore, Jess. On vous souhaite un bon vendredi et puis un bon week-end par la suite. Dans un instant, une nouvelle fois, le grand jeu du matin avec la voix mystère à identifier au 01 34 12 12 22. Avec quoi gagner comme cadeau, Sonia?
2: Oh là là, deux places pour le Céline, Génération Céline, 4 voix qui vont chanter les plus grands titres de Céline. C'est le 16 octobre à l'Arena Grand Paris à Tremblay en France.
0: Et puis on évoquera aussi tes coups de cœur, tes bons plans en Ile-de-France. Tu nous emmèneras à Paris et peut-être autre part aussi avec quelques idées de sortie. On parlera notamment des Playmobil avec une vente spéciale au profit d'une association qui s'appelle C'est que du bonheur. Juste avant, nous repartons en musique. Il est 9h passées d'une toute petite minute. IDFM Radio vous accompagne encore et toujours jusqu'à 9h30 pour la matinale du duo du vendredi avec Sonia et Christophe. On est bien en place, on est bien avec vous comme tous les vendredis. Et c'est Tina Arena maintenant qui nous accompagne.

0: Ah, c'est très très rare d'entendre ce morceau à la radio puisque c'est issu de la bande originale du film Disco. C'est sorti en 2008 et Tina Arena reprenait le célèbre tube des Bee Gees, Night Fever pour les besoins de la BO de ce film. On va y arriver tranquillou, tranquillement, la matinale avec une nouvelle fois la voix mystère au 01 34 12 12 22. On vous offre des places pour un magnifique concert.
1: Oui, c'est le 16 octobre à l'Arena Tremblay en France, 4 voix pour Génération Céline.
0: Et c'est vous ça. Connaissez bien évidemment tous les grands tubes, les grands succès de Céline Dion, My Heart Will Go On. Ça, c'est le Titanic.
1: Et il y en a aussi tellement.
0: I'm Alive pour les tubes en anglais. Sinon, Pour que tu m'aimes encore.
1: Pour que tu m'aimes encore, J'ai où tu iras. Enfin, non, mais il y en a tellement.
0: Et ces quatre voix reprennent des
1: tous
0: grands tubes.
1: Tous ces tubes. Waouh.
0: Tous ces tubes, mais les plus grands en tout cas. Et c'est un show incroyable. Pour gagner vos billets, il faut reconnaître cette voix.
2: Le but de Coucou Nouvelle, c'est d'embellir, si je puis dire, la vie au quotidien des enfants hospitalisés.
0: 01 34 12 12 22 01 34 12 12 22, vous avez reconnu cette voix mystère. À vous les cadeaux du jour au 01 34 12 12 22. Encore un petit peu de patience avant de retrouver les coups de cœur, les bons plans de Sonia, avec donc une expo mais aussi un autre événement qui nous emmènera
1: Nettoyons la planète grâce à Leclerc, et je vous parle de poésie. On a parlé de poésie ce matin,
0: c'est vrai. Patrimoine et poésie.
1: Exactement.
0: Un événement qui s'adresse aux plus jeunes.
1: Aux 8-12 ans, précisément.
0: A tout de suite, juste avant, c'est Angélique qui vous rejoint pour l'horoscope. Bon vendredi 25 septembre.
3: Bonjour à tous. Bonjour Christophe. Bélier, ambitieux, vous mettez en place un protocole de nouvelles habitudes constructives. Taureau, au lieu d'être possessif, assurez-vous plutôt du bien-être de l'élu de votre cœur. Gémeaux, des projets tombent à l'eau, mais des contrats vous ramènent un bon salaire. Cancer, il est impossible de résister au charme fou que vous dégagez. N'en abusez pas. Lion, une relation amoureuse vous donne une nouvelle jeunesse et de la vigueur. Vierge, vos compétences professionnelles vous attirent une nombreuse clientèle. Balance, malgré les démarches qui favorisent vos enfants, vous vous sentez assez seul. Scorpion, malgré une réussite sociale, vous faites le point sur votre situation amoureuse. Sagittaire, acceptez le changement et préparez-vous à entamer un nouveau chapitre de vie. Capricorne, profitez d'un compromis pour passer l'éponge sur un litige et négocier des revenus. Verseau, une fluidité financière vous donne envie de faire des achats plus que de raison. Poissons, malgré quelques retards, vous vous mettez à jour dans vos relations sentimentales. Une excellente journée à tous.
0: Bonjour, on a encore plein de choses à vous dire en ce vendredi 25 septembre, c'est la matinale du duo du vendredi. Nous souhaitons encore une fois une très bonne fête aujourd'hui au Herman, bon anniversaire aussi, notamment à Firmin Richard, la comédienne qui a joué en 2009 dans le film La Première Étoile. IDFM Radio, repartons maintenant en musique avec Claudio Capéo.
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0: Voilà, merci pour cette très belle balade de Claudio Capeo, extrait de son dernier album Nouveau Souffle. C'était la chanson Speranza. Il est 9h11, ne vous inquiétez pas, le vendredi c'est comme ça, tout est chamboulé et on retrouve quelques bons plans. Elle nous les partage, ses coups de cœur, le vendredi sur IDFM Radio. Sonia, bonjour, bonjour.
1: Bonjour, bonjour. Je vous parle tout de suite,
0: oui,
1: n'est-ce pas,
0: de tout, les Playmobil.
1: La petite coupe Playmobil, c'est une expo-vente dont je vous parle qui se déroule demain, le samedi 26 septembre à 14h à l'hôtel Drouot à Paris dans le 9e arrondissement. Une vente aux enchères Playmobil événement au profit de l'association C'est que du bonheur. 280 lots issus des archives publicitaires et promotionnelles Playmobil seront mis aux enchères lors d'un événement inédit organisé au profit de cette jolie association. Et on écoute Audrey Beribos, la directrice marketing de Playmobil, qui nous éclaire un peu sur les prix de mise en vente de ces Playmobil.
2: Les pièces que vous voyez ici font partie de nos archives, donc vous avez 20 ans d'archives devant vous. On s'est dit que c'était quand même l'occasion, au lieu de les laisser prendre la poussière dans nos entrepôts, de les mettre à disposition du grand public et de les faire découvrir au plus grand nombre, parce que ça fait partie de l'histoire de Playmobil et que c'est sympa de la partager. Ce sont vraiment des lots à des fins publicitaires et événementielles, donc on ne vend pas la figurine, petite figurine Playmobil telle que le consommateur peut la connaître. On vend vraiment le diorama dans son ensemble, donc on est vraiment sur des très grosses pièces. Certaines sont vendues à l'unité et d'autres sont vendues avec tout le package. Alors on est sur des univers qui sont vraiment emblématiques de Playmobil, donc vous allez retrouver des univers plus anciens comme le western, les dragons, mais vous avez aussi beaucoup d'univers actuels, comme vous avez ici par exemple les chevaux, des fermes, de la police, des pompiers, voilà. Tous les thèmes qui font le succès d'un Playmobil. Dans nos collections, on est amené à avoir des partenariats avec des licences sur certains de nos produits. Donc là, on est sur des collections passées. On a eu des gammes telles que Scooby-Doo, on a eu des gammes telles que Ghostbusters, et du coup, ça fait partie du matériel événementiel et publicitaire qui nous reste de cette époque. Une figurine géante, par exemple, est mise à prix aux alentours de entre 100 et 200 euros.
0: Il y aura aussi ce même jour un autre événement en parallèle qui va rejoindre bien évidemment cette vente spéciale Playmobil. C'est un petit clin d'œil et puis une manière de faire participer finalement toute la famille.
2: Oui, parce qu'on est là aussi pour s'amuser, donc il y aura en parallèle de la vraie vente aux enchères, une fausse vente aux enchères pour les enfants qui pourront donc simuler et s'amuser à jouer à Drouot.
1: C'était Audrey Beribos, directrice marketing de Playmobil, qui nous parlait de cette vente aux enchères qui se tiendra le 26 septembre, donc demain à 14h à l'hôtel Drouot à Paris, au profit de l'association C'est que du bonheur.
0: Parlons maintenant du nettoyage. Voilà, mon micro, voilà. Parlons maintenant du nettoyage de la planète, une nouvelle fois, comme le week-end dernier avec le World Cleanup Day. Une belle opération de 3 jours avec les célèbres magasins.
1: C'est Leclerc, les célèbres magasins Leclerc qui organisent l'opération Nettoyons la planète aujourd'hui et ce week-end, donc le 26-27 septembre. Des centaines de milliers de bénévoles vont se retrouver partout en France à l'occasion de cette 29e édition de Nettoyons la nature. Cette année, un par un, Camille Lacour, multiple champion du monde et d'Europe de natation, devient l'ambassadeur de cette nouvelle édition. Familles, écoles, associations, volontaires seront tous invités à se mobiliser pour débarrasser les villes et les espaces naturels de leurs déchets munis de leur kit Nettoyons la nature.
0: Et puis un dernier bon plan avec Patrimoine Poésie.
1: Oui, c'est un concours organisé pour les enfants de 8 à 12 ans. Depuis le 19 septembre et jusqu'au 11 décembre 2026, la région Île-de-France et la direction régionale des affaires culturelles d'Île-de-France invitent nos jeunes de 8 à 12 ans à participer à cette 11e édition de Patrimoine en Poésie. C'est un concours qui célèbre le patrimoine francilien à travers l'écriture. Et donc les petits jeunes de 8 à 12 ans seront encouragés à laisser parler leur créativité pour mettre en poésie un élément du patrimoine qui leur tient à cœur. Les enfants peuvent participer soit dans le cadre d'un atelier d'écriture ou individuellement. Les formalités d'inscription et les renseignements sont à retrouver sur le site www.ildefrance.fr.pep.
0: Si on a été trop vite, n'hésitez surtout pas à nous contacter au 01 34 12 12 22. Nous nous ferons un plaisir de vous redonner quelques adresses ou numéros de téléphone pour participer à ces 3 idées de sortie. Merci Sonia pour ses coups de cœur et rendez-vous la semaine prochaine.
1: Et à la semaine prochaine.
0: 9h16 sur IDFM Radio. Un petit peu de sensualité maintenant avec Axel Red.

0: La grève, ça y est, elle arrive. On est au mois de septembre, donc c'est mardi prochain, le 29 septembre. Nous aurons l'occasion de vous en reparler. Grève qui va perturber, comme d'habitude, les écoles, quoi d'autre, les transports en commun. Plusieurs syndicats sont appelés à faire la grève mardi prochain, n'est-ce pas, Sonia?
1: Tout à fait. Je regarde, effectivement, il est annoncé une forte journée de mobilisation.
0: Ah, il dit déjà forte, mais on ne sait pas. On verra le jour J.
1: Tout à fait. Mais vu les motifs de revendication, il est possible que ce soit suivi.
0: Oui, il y a un ras-le-bol général et c'était prévisible de toute façon. On avait reçu une voyante début du mois de septembre qui nous avait prédit ça, qui nous avait dit que ce mois de septembre allait être assez, pas révolutionnaire, mais en tout cas que les Français sortiraient dans la rue pour manifester. C'est vrai qu'on n'en peut plus, beaucoup de gens ont beaucoup, beaucoup du mal à accepter le prix de l'essence. Ça baisse pas, ça grimpe, ça monte constamment, même si le gouvernement a fait un effort, là, a fait un geste cette semaine hein, pour beaucoup de Français, mais ça suffit pas. On ne sait pas où on va, en tout cas, grève de plusieurs syndicats mardi prochain. J'espère qu'on pourra être là aussi au micro d'IDFM Radio. Ton info insolite concerne le pape, puisqu'il est en visite aujourd'hui chez nous. Entre aujourd'hui et demain, vous pourrez peut-être le croiser dans sa Papa mobile,
1: oui, tout à fait. Je me suis intéressée un peu à ce voyage de ce chef d'État, d'abord. Et j'ai appris qu'au moment de l'arrivée du pape dans la capitale, est-ce que tu savais, toi Christophe, que toutes les cloches des églises de tout le pays doivent sonner 7 minutes.
0: Non, ah bon, 7 minutes.
1: Voilà, bah c'est ce que j'ai trouvé
0: toutes
1: comme information.
0: Églises.
1: Mais c'est l'information que j'ai trouvée sur.
0: Moi, j'ai une église qui est juste.
1: Eh bah, ben, tu nous diras.
0: Au pied
1: eh
0: ben, bah,
1: écoute, tu nous diras si ça a sonné pendant 7 minutes.
0: Et c'est prévu quand à quelle heure normalement?
1: Je n'ai pas l'info. En tout cas, peut-être que c'est même déjà passé s'il est déjà arrivé. D'ailleurs, on s'en est même pas rendu compte. Voilà. En tout cas, ce soir, il est au Stade de France. Il va rencontrer 80 000 jeunes. Mais j'ai appris à cette occasion qu'il y aurait des artistes à ses côtés. Natacha Saint-Pierre, les Frangines, Anisha Jouet, le rappeur Tagra. 600 000 fidèles se sont inscrits quand même pour la messe organisée à la Concorde et sur les Champs-Élysées. Et du coup, j'ai quelques chiffres qui m'ont beaucoup intrigué. Il y aura 2500 points de distribution de la communion qui sont installés sur les Champs-Élysées. Une tonne, c'est le poids des hosties préparées pour les célébrations. Et 175 000, c'est le nombre de cierges préparés à Lourdes. Plus un total de 350 000 drapeaux du Vatican qui ont été distribués pour cet événement mondial. Beaucoup de chiffres pour cet événement historique de l'arrivée de Léon XIV en France.
0: Le pape demain et aujourd'hui, chez nous, ici, en France, en plein cœur de la capitale, IDFM Radio. Merci pour cette info insolite, incroyable mais vraie, comme tous les vendredis avec Sonia. Et pour célébrer justement l'arrivée du pape, voici les Magic System.
1: D'accord.
0: Magic, okay. In the air.

0: qu'on vous offrait ce matin, Sonia, comme place de spectacle, de concert?
1: Deux places pour Génération Céline, quatre voix magnifiques pour revivre les grands standards de Céline. C'est le 16 octobre à l'Arena de Tremblay en France.
0: Et ben bravo à qui aujourd'hui?
1: Et qui? C'est qui?
0: C'est Benjamin qui repart avec ses places pour ce show incroyable. Et la réponse, c'était, juste avant, on réécoute la voix mystère.
2: Le but de Coucou Nouvelou, c'est d'embellir, si je puis dire, la vie au quotidien des enfants hospitalisés.
0: Donne-nous la bonne réponse.
1: Ah, c'est Arnaud Ducré.
0: Il fait partie effectivement de cette association qu'il a évoquée. Hein. Et puis, c'est un humoriste, c'est un comédien, il joue dans pas mal de comédies. Bravo encore à Benjamin, qui habite Taverny et qui repart avec ses places pour le spectacle de Génération Céline. On fait un dernier point sur la circulation en Ile-de-France avant de refermer la matinale du duo du vendredi. Sonia et Christophe, c'est un plaisir une nouvelle fois d'être avec Sonia. Tu nous manques quand tu viens pas le vendredi, ça peut arriver, c'est rare.
1: C'est rare, hein,
0: mais c'est pour la bonne cause.
1: C'est toujours pour la bonne cause. 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
0: Et des perturbations aux abords du Stade de France ce soir avec la veillée des jeunes, l'arrivée du pape, on le reprécise, donc pas mal de restrictions en Seine-Saint-Denis autour du Stade de France, des stations de métro aussi fermées entre aujourd'hui et demain, on n'a pas la liste complète là sous la main, en tout cas en ce moment il y a quelques kilomètres de bouchons, mais ça reste quand même très très très raisonnable parce que c'est pratiquement rien du tout. On nous signale peut-être juste un poids lourd en panne sur la 86 extérieur, mais je n'ai pas plus d'informations sur deux voies. Une voie est fermée à droite. C'est tout ce que je peux vous indiquer. Tu voulais rajouter quelque chose?
1: Oui, non. Je suis en train de dire que le pape arrive à 10h, donc normalement on devrait entendre les cloches à ce moment-là.
0: Vers 10h, donc oui. Pendant 7 minutes, on va entendre toutes les cloches de France sonner.
1: Exactement.
0: En même temps,
1: on va voir si mon info minutes. Est fiable.
0: Mais à 10h, nous on sera ici, on fera pas attention.
1: Tout à fait.
0: On enregistrera.
1: Les auditeurs vont écouter
0: émissions.
1: Et nous raconteront.
0: Voilà. Tu m'étonnes. Merci encore d'avoir été avec nous. On fait un petit coucou à Coralie Andy qui vient d'arriver et qui sera très vite dans la matinale la semaine prochaine, il me semble, pour nous parler de son spectacle qui se joue actuellement au Théâtre de la Boussole. C'est à Paris, en compagnie de son doudou, de sa mascotte, qui est Jackie. Coucou Jackie.
3: Salutations.
0: Tu vas bien? T'es en pleine forme?
3: Oui, ça va très bien. Et toi?
0: Très très bien, nickel. Nous, on est en pleine forme. On termine l'émission. Coralie, donc ton doudou, c'est un lémurien.
4: Oui, c'est un lémurien, c'est une marionnette.
3: Oui, un lémurien, t'as une marionnette, ni un doudou d'ailleurs. Merci beaucoup. Le manager de Coralie, donc respect.
0: On te fait des gros bisous, Jackie, pardon, et puis Coralie Andy, on te retrouvera de toute façon la semaine prochaine dans la matinale pour nous parler de ton spectacle. Bon week-end.
1: Bon week-end, bon week-end à tous.
0: Bon vendredi 25 septembre et rendez-vous la semaine prochaine, toujours avec le duo du vendredi, Sonia et Christophe. Maintenant, c'est Jacqueline aux commandes de l'émission L'économie. En direct.
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0: entre l'université et le monde économique. Car aujourd'hui, vendredi 25 septembre 2026, nous sommes ravis d'accueillir dans nos studios trois représentants de PUI CY Transfer, pôle universitaire d'innovation qui accompagne les collaborations entre chercheurs, entreprises et acteurs de l'innovation, également partenaire d'IDFM Radio, ce qui n'est pas une mince affaire. Bonjour Grégory Chaume.
1: Bonjour, merci de nous recevoir.
0: Je vous en prie, je suis ravie, très heureuse de vous accueillir chez IDFM Radio. Vous êtes vice-président innovation de CY Cergy Paris Université et vous avez pris vos fonctions en juin dernier, c'est ça?
1: C'est exact. Donc, je suis avant tout enseignant-chercheur, professeur des universités au département de chimie de l'université. Et effectivement, on m'a sollicité pour prendre ce poste de vice-président et je suis ravi de m'engager dans cette nouvelle fonction.
0: Et nous, on est ravis de vous accueillir. À vos côtés, Isabelle Hofkens, directrice de CY Transfer, récemment nommée à cette fonction. Bonjour Isabelle.
2: Bonjour Jacqueline.
0: Et ravie de vous recevoir.
2: Toujours un plaisir.
0: Et Jérémy Demange, responsable du déploiement des outils du PUI CY Transfer. Bonjour Jérémy.
3: Bonjour Jacqueline.
0: Également très contente de votre présence parmi nous.
3: Pareil.
0: Bienvenue à tous les trois et merci d'être les invités en direct de l'économie en direct.
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0: Alors avant de commencer notre échange, comme chaque vendredi désormais, nous allons laisser la parole à notre chroniqueur Pierre Cuchely pour son billet d'humeur. Bonjour Pierre, ravi de vous retrouver pour ce nouveau billet d'humeur.
5: Bonjour Jacqueline, bonjour à tous nos auditeurs et bonjour à l'équipe d'IDFM 98.
0: Oui, alors ce billet d'humeur aujourd'hui.
5: Alors aujourd'hui, j'avais envie de vous parler de quelque chose de différent, je vous l'ai dit, hein, c'est en tant que citoyen que je m'exprime. Et aujourd'hui, j'avais envie de vous parler de la malbouffe.
0: Un vrai sujet. Un vrai sujet.
5: Un vrai sujet, voilà. Parce qu'un des combats que nous menons aujourd'hui, c'est la nourriture et l'alimentation de demain. Et d'ailleurs, à ce sujet-là, je vous recommande la lecture du livre de Stéphane Ayani, le président de la CEMARIS qui gère Rungis. Ce livre s'appelle « Le monde a faim » et il explique les enjeux que nous avons devant nous en termes d'alimentation de la population, notamment en Île-de-France. Et quand je parle d'alimentation, je parle bien entendu d'alimentation saine, propre, pas forcément bio, mais au moins dont on connaît la provenance et comment c'est fait. Une information récente m'a marqué. Savez-vous que 36 références de spaghettis et de penne, bio, complètes, sans gluten ou classiques, ont été testées en laboratoire récemment, et que ces pâtes de grandes marques que je ne citerai pas, même si elles le mériteraient bien, contiennent dans 80% des traces de cadmium. Le cadmium, c'est un métal lourd classé comme cancérigène.
0: D'accord.
5: Et même si les traces sont infimes, il y a un risque pour la santé. Nous avons eu aussi dans le passé plusieurs scandales liés aux eaux en bouteille, notamment des problèmes de filtration. Je ne donnerai pas plus de détails car c'est dégoûtant, il y a peut-être des âmes sensibles qui nous écoutent. Mais là encore, on fait courir aux consommateurs, c'est-à-dire ses propres clients, un risque sanitaire. Il y a d'autres exemples comme ça, nombreux, et ça me met en colère. Dans le même registre, vous avez des restaurants qui vous fournissent des produits périmés ou mal conservés. Des restaurants où les règles de base ne sont pas respectées. Mais vous, quand vous allez au restaurant, quand vous payez pour manger, vous avez envie de vous faire empoisonner? Moi pas. Nous avons dans le 95 la chance d'avoir une équipe préfectorale, avec notamment la direction départementale de la protection de la population, qui est très efficace. Pour être franc, au début je trouvais qu'ils en faisaient un peu trop, puisqu'ils allaient jusqu'à faire du name bashing sur les réseaux sociaux, en plus des fermetures et des amendes. Avec le recul, ils ont raison. Et mon billet de ce matin, c'est ça. Dans leur grande majorité, les professionnels d'alimentation qui vont être mis en avant dans le cadre du projet Agoralim, dont je vais vous parler bientôt,
0: oui,
5: méritent notre soutien et notre respect. Par contre, les voyous, les multinationales, grandes marques ou simples TPE, PME, doivent être sévèrement punis, voire éliminés. Merci à vous.
0: Merci. Et puis,
5: bon appétit.
0: Ça sera une belle introduction pour Agoralim dans quelques temps, j'imagine.
5: Exactement.
0: Merci beaucoup, Pierre. À la semaine prochaine.
5: Merci à vous. À bientôt.
0: Merci. Au revoir. On marque une pause. Et là, je vous propose d'écouter Jean-Jacques Goldman à nos

0: pour nous.
1: Vous êtes bien sûr EDFM Radio, c'est l'économie en direct et ce matin, nous avons notre spécial CY Transfer en compagnie de Grégory Chaume, Isabelle Hofkens et Jérémy Demange. Et justement, puisque nous allons parler aujourd'hui d'innovation, de recherche, d'université d'économie, il y a beaucoup de sujets à explorer. Alors, Grégory Chaume, vous nous l'avez dit, vous venez de prendre vos fonctions de vice-président innovation de CY Cergy Paris Université. Pouvez-vous vous présenter, nous présenter votre parcours et puis nous expliquer ce que recouvre concrètement votre nouvelle fonction de vice-président innovation?
2: Oui, donc, comme je vous l'ai dit en introduction, je suis professeur des universités au département de chimie. Et donc je fais mes recherches sur plutôt la synthèse de peptides et de peptides mimétiques fluorés. Donc ça c'est mes activités de recherche. Je fais également des activités d'enseignement et comme on a toujours un peu de temps encore, on fait également des activités administratives. Et c'est en cela ici que j'ai pris ces nouvelles fonctions de vice-président innovation. Alors, qu'est-ce que c'est qu'un vice-président? En fait, le rôle d'un vice-président, c'est de contribuer à structurer, à déployer, mais aussi à dynamiser toute la politique d'innovation de l'établissement. Donc l'établissement c'est l'université, mais c'est également plus que l'université, on a une alliance avec notre établissement. Et donc mon objectif c'est de faire en sorte d'acculturer l'ensemble des partenaires, l'ensemble des collaborateurs à l'innovation. Donc l'idée derrière cela, c'est qu'on a beaucoup de chercheurs, on fait beaucoup de recherches dans notre établissement, mais c'est beaucoup de recherches très académiques et on sait qu'aujourd'hui les enjeux vont bien au-delà de simplement faire de la recherche académique via de la publication scientifique, c'est très important, mais c'est ce qu'on appelle aussi la recherche fondamentale. Ce qu'on souhaite aujourd'hui, c'est de motiver les chercheurs à aller au-delà et de s'interroger sur la potentialité de leur recherche vers de l'innovation, vers de la valorisation. Et donc, mon rôle à moi, c'est de participer à cet élan, de contribuer à ce dynamisme, à cette synergie, et de fédérer avec Isabelle et CY Transfer tout cet écosystème entre chercheurs, entreprises, partenaires du monde socio-économique, autour de cette capacité à emmener nos recherches vers de la valorisation.
1: C'est ça, trouver des passerelles avec le monde entrepreneurial. Et vous-même, en tant que chercheur, aviez-vous cette appétence, en tout cas cette idée d'aller vers le monde plus économique?
2: Alors on essaye toujours de trouver des partenaires. En fait, de plus en plus, de toute manière, la recherche que l'on fait seul dans un laboratoire, c'est plus du tout d'actualité. Enfin, on fait beaucoup de recherches collaboratives. Aujourd'hui, les appels à projets en recherche pure demandent toujours à avoir des retombées socio-économiques pour c'est de l'argent public, hein, donc oui. On se doit d'essayer de réfléchir à quelle est la valorisation au-delà de la recherche fondamentale pure. Simplement, peut-être que je dirais que la capacité à valoriser ses résultats, elle n'est pas finalement toujours aussi équitable en termes de champ disciplinaire. Oui. Donc, dans mon champ disciplinaire, c'est peut-être un peu plus difficile. C'est peut-être une excuse que je me trouve, hein, mais je dirais que c'est un peu plus difficile que dans d'autres domaines.
1: Pourtant, la chimie est vraiment une discipline qui est très recherchée dans le monde économique.
2: On sait bien que toute l'innovation dans le monde des médicaments, etc., c'est la santé de demain. Bien évidemment, il y a plein de choses à faire. Simplement, on en a un petit peu parlé en introduction, oui. avant de commencer cette émission, mais les grandes majors du monde pharmaceutique sont peut-être encore un peu frileuses à se rapprocher du monde académique, parce que c'est beaucoup d'années de recherche pour aller vers le développement d'un médicament. Donc voilà, et c'est aussi une relation de confiance qui met beaucoup de temps à se créer. Donc l'idée c'est d'ouvrir une première porte et ensuite
1: de pouvoir s'engouffrer dans la brèche. Mais donc vous, en tant que chercheur, donc vous avez forcément la culture de l'innovation aujourd'hui auprès des chercheurs, des étudiants et des différents acteurs de l'université.
2: Alors on travaille encore là-dessus, sur cette acculturation, notamment par exemple on travaille main dans la main avec le service recherche pour réfléchir à ce que les étudiants en thèse aient des formations sur l'entrepreneuriat, l'idée de réfléchir à comment ils peuvent imaginer valoriser leur recherche. C'est vraiment quelque chose d'assez encore assez nouveau. On a toujours des chercheurs qui sont avec un ADN déjà d'entrepreneur ou d'aller vers la valorisation, mais c'est pas 100%.
1: C'est pas la majorité.
2: Non, c'est pas la majorité. Donc c'est un peu ça mon premier objectif aujourd'hui.
1: C'est ça, accompagner les chercheurs qui ont une idée, une invention, un résultat de recherche susceptible d'avoir une application économique ou sociétale en tout cas.
2: Exactement. Après, il faut savoir que tous les chercheurs n'ont pas la fibre à aller vers l'entrepreneuriat, et donc c'est en cela que CY Transfer va jouer intégralement son rôle, parce qu'il va être à la fois il va faire le pont entre le chercheur et le monde socio-économique. Il va pouvoir accompagner véritablement le chercheur, et puis il y a des chercheurs qui vont vouloir s'engager plus que ça dans la valorisation, et d'autres qui vont simplement vouloir être un rôle d'expert, d'accompagnement scientifique, mais qui n'ont pas du tout cette fibre de aller vers remonter mon entreprise.
1: Oui. Voilà. Oui, est-ce que vous ne sentez pas même parfois, quand vous essayez de les convaincre, une réticence ?
2: Eh ben, il faut imaginer que l'ADN premier d'une université, quand vous faites de la recherche, c'est l'approche fondamentale. En fait, on fait de la recherche pour faire avancer le schmilblick, comme on appelle. Essayer d'avancer pas à pas. Certains collègues, effectivement, n'ont pas cette vision, n'imaginent pas ou ne pensent pas que ça soit le rôle d'un chercheur académique que d'aller vers de la valorisation. Donc, c'est vraiment, on est à cette étape de transition. Je pense qu'on n'embarquera pas tout le monde, mais il faut aussi prendre conscience qu'on est dans des temps où l'argent public plus difficile à trouver, qu'on a un vrai vivier, un vrai potentiel dans nos activités de recherche, et que c'est dommage parfois de le publier et que ces travaux soient accaparés par...
1: Ne pas le faire vivre.
2: C'est ça, je pense qu'il faut être conscient que c'est de l'argent public et qu'on doit rendre au public si on peut amener des ressources financières. Voilà. Donc,
1: Alors, pour avoir fait déjà plusieurs émissions avec Isabelle et puis d'autres intervenants de CY, je comprends que ce qui revient souvent, c'est qu'il y a un gouffre au niveau langage entre précisément le monde académique et le monde économique. Et c'est peut-être là où il faut déjà travailler.
2: Exactement. On a un champ lexical qui est vraiment très différent entre le chercheur dans son laboratoire avec sa terminologie très très scientifique, et malheureusement
1: peut-être rébarbative même parfois.
2: Oui,
1: enfin, pas pour le monde économique.
2: C'est ça en fait. Je pense quand on rencontre directement des investisseurs, en fait, y a vraiment besoin d'un accompagnement, parce que ce qui va plaire à l'investisseur, c'est pas ce qui va plaire au scientifique. Le scientifique va s'attacher à son résultat, à ce qui l'intéresse, mais l'investisseur, lui, voit au-delà. En fait, il voit pas que simplement la découverte, il voit le potentiel, il voit le marché, etc. Des choses que le chercheur n'imagine pas du tout. Et on a besoin de cet accompagnement avec toute l'équipe d'Isabelle, parce que eux, ils vont être en capacité non seulement d'accompagner les chercheurs, mais aussi, ils connaissent un peu tous les partenaires du monde socio-économique, et ils vont faire vraiment ce lien qui est presque essentiel en fait. Si vous avez beau avoir le plus beau projet du monde, si vous n'êtes pas capable de le vendre,
1: vous
2: passez à côté.
1: Il faut avoir les arguments pour. Et alors j'aimerais que vous reveniez aussi, même si ça a déjà été dit plusieurs fois chez IDFM Radio avec CY, mais qu'est-ce que l'université peut apporter concrètement aux entreprises qui souhaitent innover ? Parce que ça, c'est important qu'elles le sachent.
2: Alors, qu'est-ce que l'université peut apporter ? C'est des projets très innovants peut-être des projets de rupture qui sont faits dans des laboratoires et pour lesquels en fait le chercheur n'a pas je vais pas dire qu'il n'a pas pensé mais il n'a pas vocation à aller vers cette rupture avec une application directe pour le monde socio-économique. On a des entreprises qui manquent cruellement parfois de potentiel recherche. Ils ont cette capacité à vendre, à investir dans des bons filons, mais ils n'ont pas la matière première parfois. Et c'est tout l'objectif là, c'est d'allier quelqu'un qui va amener de la matière première et le potentiel, la capacité à vendre cette matière première, ces idées, cette innovation, et aller vers de la valorisation.
1: Et alors vous, en tant que vice-président, est-ce que du coup ça vous contraint de connaître parfaitement ce que fait chaque chercheur pour peut-être anticiper une innovation qui va émerger?
2: Oui, alors bon, là j'ai pris mes fonctions, alors je connais déjà pas mal l'écosystème de l'université, je connais pas mal de laboratoires, je connais pas entièrement toutes les recherches du laboratoire. D'ailleurs, je travaille main dans la main avec la vice-présidente recherche, parce qu'elle est très au fait des recherches. Donc, ayant pris mes fonctions récemment, j'ai encore ce besoin d'aller rencontrer les uns et les autres. Il faut aussi que je prenne encore du temps à aussi rencontrer tous nos partenaires. On a de très nombreux partenaires. Pour me faire aider, en fait, mais Isabelle reviendra là-dessus, on vient de mettre en place un réseau d'ambassadeurs, je dirais, référents dans les laboratoires, qui vont également faire le lien entre le CY transfert et la recherche. Donc ça va aussi me permettre de m'appuyer sur eux pour faire passer ce message. Moi, c'est plus une vision politique, une animation, une structuration sur lequel je dois jouer mon rôle.
1: Une politique et une structuration qui est un petit peu accentuée avec le PUI, puisque là vous avez vraiment des objectifs à remplir.
2: Oui, alors le PUI, c'est l'outil formidable que CY dispose. Encore faut-il effectivement l'utiliser convenablement. On s'y emploie. On a eu un bilan à mi-parcours, et Isabelle y reviendra, mais très très positif. On a encore bien évidemment du travail, mais ça fonctionne. On a mis en place plein de choses, et je pense maintenant il faut simplement valider avec les chercheurs encore plus de partenariats, encore plus d'approches vers de la valorisation. Et je vais m'y employer.
1: Mais on sent que vous êtes déterminé. Je voudrais juste revenir sur les laboratoires pharmaceutiques dont vous avez parlé. C'est un de vos objectifs
2: dans mon laboratoire, on est plusieurs chercheurs. J'ai des collègues qui vont un peu plus loin, notamment sur le déploiement sur les maladies neurodégénératives, sur de nouvelles approches thérapeutiques. Moi, avec mes nouvelles fonctions, j'ai fait un petit peu une petite pause dans mes activités de recherche, mais je continue d'aider mes collègues. Et effectivement, l'idée, c'est qu'on sent qu'on est à cette frontière où il faudrait simplement maintenant sortir du laboratoire et aller vers des partenariats. On commence à le faire. On a été approché là récemment avec une entreprise. On travaille main dans la main aussi avec des plateformes. Isabelle pourra revenir sur l'utilité des plateformes dans les laboratoires, mais c'est aussi une façon de faire venir les entreprises, parce qu'on dispose, nous, d'appareils qui sont souvent très onéreux et pour lesquels les entreprises n'ont pas forcément une utilisation qui permettrait de rentabiliser cet achat. Donc on travaille main dans la main avec les plateformes, et l'idée, c'est de faire venir des entreprises et d'approcher la recherche.
1: On a bien compris que, en tout cas, que vous mettez à disposition un vrai service de R&D avec des moyens qu'une entreprise ne pourrait peut-être pas s'offrir.
2: C'est ça. Et on a des, ben, en fait, ce que l'on porte, nous, c'est l'expertise dans nos champs disciplinaires.
1: Bien sûr.
2: Et à l'université, on a la chance de couvrir énormément de domaines, de champs disciplinaires. Et je tiens aussi à préciser qu'une des spécificités de notre PUI, c'est aussi cette approche, non pas simplement vers de la deep tech, comme on l'entend, simplement de la technologie très, très poussée.
1: Très pointue.
2: Voilà, très pointue, mais on va aussi, on est très reconnu sur les SHS, les sciences humaines et sociales.
1: Oui, bien sûr. Nous avons reçu plusieurs fois Christelle.
2: Exactement,
1: Ventura.
2: Christelle Ventura. Et ça, c'est vraiment une grande spécificité. Et je pense qu'aujourd'hui, en fait, même sur un projet complètement deep tech, il y a besoin d'amener un volet SHS. Parce que vous, si votre technologie, si votre innovation n'est pas comprise par le public, en fait, ça va être difficile de se l'accaparer. On voit aujourd'hui l'IA, tout l'apport qu'elle peut amener, toutes les craintes qu'elle peut suggérer.
1: Qu'elle suscite,
2: voilà, donc une approche dans n'importe quel projet SHS est aussi, je pense, primordiale.
1: Ah oui, oui. En tout cas, moi, Christelle Ventura m'a convaincue depuis que nous la recevons complètement. Merci infiniment, Grégory Chaume. Alors, on va marquer une pause. Je vous propose d'écouter Balavoine qui nous accompagne avec son titre « Le blues du businessman pour les entrepreneurs ». ».

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1: Vous êtes bien sur IDFM Radio, c'est l'économie en direct et ce matin, vendredi 25 septembre, nous recevons Grégory Chaume, vice-président innovation de CY Sergi Paris Université, qui a pris ses fonctions en juin dernier. Isabelle Hofkens, directrice de CY Transfer, récemment nommée à cette fonction. Et Jérémy Demange, responsable du déploiement des outils du PUI CY Transfer. Grégory Chaume, donc vous avez cité, vous avez fait référence plusieurs fois à Isabelle qui vient de prendre la direction de CY Transfer. Vous étiez vice
2: directrice adjointe,
1: c'est ça. Et donc là, vous avez pris la direction globale. Donc Isabelle, je vous laisse vous représenter aussi pour nos auditrices et auditeurs.
2: Oui, donc du coup, j'ai un parcours académique puisque j'ai une thèse en sciences économiques et j'ai fait 17 ans au CNRS sur l'accompagnement des projets de recherche européens. Et je suis arrivée à l'université en 2013 et j'ai fait un peu tous les postes d'accompagnement et de soutien au laboratoire dans les domaines de la recherche et de la valorisation avant d'arriver à CY Transfer, enfin de participer à l'aventure CY Transfer puisque dès 2022 j'étais là à la création et puis d'en arriver à la direction avant l'été.
1: C'est ça, et donc prendre cette responsabilité, c'était un petit peu normal puisque vous étiez déjà directrice adjointe.
2: Et oui, c'était un petit peu dans la logique des choses, puisque j'étais directrice adjointe. Olivier Romain était le directeur, mais aussi le vice-président. Et donc on a splitté un peu les postes. Grégory a pris la partie vice-présidence et moi la partie direction.
1: Très bien. Alors, vous êtes arrivé en 2022 et le PUI CY Transfer a été lancé en 2023.
2: Oui.
1: Quel premier bilan pouvez-vous dresser aujourd'hui ?
2: Alors, le bilan est plutôt très positif et c'est pas nous qui le disons, c'est les financeurs, puisqu'on a passé l'évaluation à mi-parcours juste avant l'été. Le PUI donc est reconduit pour la deuxième moitié, avec le financement qui va avec, bien évidemment. Donc, nos actions en faveur des SHS ont attiré l'attention.
1: Oui.
2: On est un PUI qui est reconnu pour ces actions en faveur des SHS, mais on reste un PUI généraliste, c'est-à-dire que les sciences et techniques sont aussi au cœur du PUI. C'est juste que pour les sciences humaines et sociales, il y avait certains outils qui étaient manquants et que du coup on a développé pour que les sciences humaines et sociales puissent avoir leurs propres outils également. Donc l'évaluation à mi-parcours a mis en avant que le programme qu'on avait prévu sur les deux premières années a été quasiment rempli. Donc
1: un bel exploit.
2: On a beaucoup animé le territoire. On a fait pas mal d'événements, les assises de l'innovation, les Tech Days, les Fan New York Tech. On a mis en place des programmes de prématuration. On a beaucoup travaillé sur la sensibilisation et la formation à tous les niveaux, que ce soit pour les enseignants-chercheurs, pour les personnels support, pour les doctorants. On le fait pour CY bien évidemment, mais aussi pour les membres du PUI et quand on nous le demande, même pour les autres universités ou les autres PUI. On a aussi mis en place des outils que Jérémy présentera. Ça nous a beaucoup occupé sur la première moitié du PUI.
1: Oui.
2: Et puis, la plupart des actions sont pérennes, c'est-à-dire qu'en fait, elles sont lancées et elles vont continuer à exister sur la deuxième partie du PUI. Et puis, on en rajoute des nouvelles.
1: Oui.
2: Voilà.
1: Ouais.
2: Donc,
1: jamais assez.
2: Non, il faut continuer à combler un petit peu les manques.
1: Oui.
2: Donc, on a cette particularité que on était un PUI avec quatre membres fondateurs. Donc, CY pour le compte de CY Alliance, le CEREMA, le CNRS et la SAT Erganeo. On intègre à mi-parcours un nouveau membre fondateur, qui est l'Université Sorbonne Paris Nord.
1: Ah oui.
2: Donc, ce qui va doubler le territoire.
1: Ils étaient déjà partenaires, mais...
2: Alors, ils étaient partenaires, mais là, ils deviennent membres fondateurs.
1: D'accord.
2: Et donc, du coup, ça double le territoire, hein, puisqu'on, du coup, on intègre le 93.
1: Bien sûr, bien sûr.
2: Et puis, ça nous ramène aussi des laboratoires supplémentaires, des enseignants-chercheurs supplémentaires. Et l'INALCO et Paris 8 ont un statut particulier pour cette deuxième partie, qui est la statut de membre associé. Et en 2027-2028, ils deviendront membres fondateurs également.
1: D'accord.
2: Donc, voilà, on appuie encore sur la spécificité sciences humaines et sociales.
1: Ça ne fait qu'ancrer encore plus CY dans le monde de ce pays, en fait.
2: Oui, c'est ça, voilà, oui. Tout à fait. Et donc, du coup, on garde sur cette deuxième partie de PUI la dynamique sur la prématuration, sur la maturation avec la SAT. Et puis, on a notre incubateur. Qui a ouvert là en septembre, qui va être inauguré au mois d'octobre.
1: Il sera.
2: Voilà, où il y a déjà des projets incubés. On a déjà 7 incubés.
1: Ah oui.
2: Donc voilà, tout ça prend forme. On est content que l'évaluation se soit bien passée. On était sur les 19 PUI, on était un des PUI qui était en phase d'amorçage, parce qu'un petit PUI avec une petite équipe, et en fait le mi-parcours nous a permis de sortir de cette phase d'amorçage. Les financeurs nous ont complètement intégrés au paysage des PUI, et ils ont salué la quantité d'actions qui avaient déjà été mises en place, le positionnement SHS. Et donc du coup, ils vont nous regarder aussi un petit peu de près sur la deuxième partie, avec l'intégration de ces nouveaux partenaires, puisque ça va changer le périmètre et qu'il va falloir qu'on duplique certaines choses sur d'autres territoires.
1: Oui. Ce positionnement SHS, il n'existe pas dans d'autres PUI. Vous allez voir un petit peu ce qui se passe dans les autres PUI.
2: Oui, bien sûr. On est surtout contacté par les autres PUI. Pour les aider parce qu'ils veulent savoir comment on a fait, parce qu'ils veulent déployer aussi des choses, mais ils savent pas très bien comment le faire. On est un PUI généraliste comme les autres, sauf qu'on a clairement affiché des actions en faveur des SHS, et on est le seul PUI à l'avoir fait.
1: D'accord.
2: Et on y a consacré une partie du budget aussi. C'est-à-dire qu'il y a une enveloppe qui est dédiée au projet de sciences humaines et sociales. Parce que la prématuration en sciences humaines et sociales le demande de moins de fonds qu'en sciences et techniques, et qu'il n'y avait aucun programme au niveau national qui permettait de les financer.
1: Oui, et quand on écoute Christelle Ventura, encore une fois, on comprend toute l'importance de ce pan de recherche, en fait.
2: Oui, on l'a dans nos indicateurs, mi-parcours, on a 95% des projets qui ont été accompagnés sont des projets à impact.
1: Ah oui.
2: Donc il y a un réel impact sur la société avec les projets qui sont portés.
1: Alors, j'ai compris que le fait que vous soyez maintenant un PUI bien ancré fait que vous intégrez des nouveaux laboratoires et des nouveaux chercheurs, mais est-ce que ce fameux PUI n'a pas suscité des demandes de chercheurs, des chercheurs ont souhaité vous rejoindre grâce à ce PUI?
2: Alors, le PUI,
1: c'est... En dehors des partenariats?
2: Alors, c'est les universités qui font partie du PUI, donc de fait emmènent avec elles leurs enseignants-chercheurs. La plupart des universités font partie d'un des 19 PUI. Il y a peu d'universités qui n'en font pas partie. Et quand elles n'en font pas partie, un peu comme l'université Sorbonne-Paris-Nord qui n'en faisait pas partie au départ, mais qui était sur notre territoire, elles intègrent petit à petit les différents PUI de leur région. C'est très régionalisé, on va dire. Nous, c'est un PUI, nord-ouest francilien, avec l'INALCO et Paris 8 qui sont intramuros, mais qui ont une vraie spécificité sciences humaines et sociales. Il y a plusieurs PUI sur la région Île-de-France qui ont des spécificités locales. Mais les autres PUI nous sollicitent, et on a été sollicité aussi par les instances, c'est-à-dire que par exemple le réseau Curie, qui est en charge de l'animation en fait des PUI d'un point de vue RH, nous a demandé de venir présenter notre PUI et ses spécificités sciences humaines et sociales.
1: D'accord.
2: On a été reçu pour ce PUI, pour ces actions SHS, on a été reçu par la conseillère SHS du ministre. Tout le monde regarde ça
1: avec attention.
2: Parce que on a redéfini un schéma un petit peu particulier de valorisation des SHS, et donc tout le monde surveille les premières start-up qui vont être créées et comment ça va se passer.
1: Et alors, maintenant que vous avez, on va dire, absorbé cette dimension HSS, quels sont les points sur lesquels vous souhaiteriez encore progresser? Donc, je m'adresse à tous les deux. Grégory et Isabelle.
2: Alors, sur la partie SHS, comme Christelle l'avait déjà dit quand elle est venue, on a notre programme d'accélération qui, pendant 3 ans, a été dédié au EdTech, donc le numérique pour l'éducation. Mmh. Et là, on l'a ouvert aux industries culturelles et créatives et à l'économie sociale et solidaire. Donc, on a besoin d'avancer sur ces deux filières.
1: D'accord.
2: Ça, c'est une évidence. Là où on est très installé sur les EdTech, il faut qu'on fasse notre place sur les ICC et l'ESS. Mais voilà, ça vient, le programme on a le programme d'accélération qui va ouvrir fin novembre, où on a déjà plus d'une dizaine d'inscrits. Donc ça prouve que ça fonctionne. Et on remplit bien la filière économie sociale et solidaire. Industrie culturelle et créative, c'est un petit peu plus difficile, mais c'est parce que c'est la filière qui veut ça. On a quelques projets qui sont très intéressants. Et on est aidé notamment par le PEPR, ICAR et Solven Serre, qui nous envoient des projets quand ils ont besoin d'être accompagnés jusqu'au transfert ou à la création. Et puis, il faut qu'on continue la sensibilisation et la formation sur le terrain, que ce soit dans les universités, mais aussi bien chez nos partenaires socio-économiques, parce qu'il faut que tout le monde apprenne à parler le même langage.
1: Bien sûr.
2: Et ces formations-là, on les duplique aussi auprès des partenaires des autres universités du PUI. On doit aller en faire au CEREMA, on doit aller en faire à l'USPN, on doit aller à Paris 8. Donc, l'objectif, c'est de dupliquer et de faire en sorte que les gens sur place s'approprient aussi un peu les choses, pour qu'on soit plus forcément en lead sur ces actions-là.
1: Oui, je comprends. Grégory Chaume, récupérer une vice-présidence avec tous ces projets, c'est plutôt comment, porteur ou effrayant?
3: Les deux à la fois.
1: Les deux.
3: Non, c'est un gros challenge. Mais c'est aussi quelque chose de très motivant, en fait, et de travailler déjà avec une superbe équipe. Je pense qu'on à la fois l'équipe de CY Transfer, mais de façon plus générale sur la direction générale de la recherche, je pense qu'on vient de recréer un vrai écosystème autour de cette ambition d'aller vers de la valorisation. Maintenant, voilà, mon objectif à moi, c'est d'accélérer, de renforcer, d'implémenter, d'acculturer. Je vais y mettre mon énergie. Je pense que je suis pas mal aidé. Et qu'est-ce que je peux vous dire d'autre?
1: Non, vous êtes un vice-président heureux, donc.
3: On peut dire ça.
1: On peut dire ça. Et vous, du coup, parallèlement, vous allez quand même pouvoir continuer vos recherches?
3: Alors, pour cela, j'ai demandé deux appuis à la recherche d'un point de vue technique, qui vont pouvoir être un peu plus présents en laboratoire pour poursuivre un peu mes activités de recherche. Et comme je vous l'indiquais, je me repose aussi sur des collègues. De toute manière, la recherche ne se fait pas tout seul.
1: Oui.
3: Et c'est aussi peut-être laisser un peu plus de place à des collègues pour qu'ils s'expriment un peu mieux dans la recherche, et moi de suivre et de conseiller, d'aider. Mm-hmm. Mais c'est aussi une façon de regarder pour l'instant, en tout cas pendant cette vice-présidence, mon approche à la recherche un peu différemment. Et bien évidemment, je vais essayer d'appliquer à moi-même et
1: oui,
3: à mes collègues cette ambition. Voilà.
1: Essayer de faire ces passerelles avec le monde économique.
3: Exactement.
1: Oui.
2: Ça sera d'autant plus facile qu'on met en place un réseau de référents.
1: Oui.
2: Donc on a des référents Valo, on a des enseignants-chercheurs qui sont portés volontaires, qui ont été nommés par leur directeur de laboratoire et qui vont être nos référents au sein des laboratoires pour toutes les questions de valorisation des résultats de la recherche. Donc l'objectif, c'est de leur pousser de l'information pour qu'ils la diffusent dans le labo, mais aussi qu'eux puissent nous sourcer des projets.
1: Oui, puisqu'on
2: a 29 laboratoires à CY, donc on ne peut pas aller voir les laboratoires tous les mois. Mm-hmm. Et donc forcément, on a besoin de relais pour nous faire remonter les projets qui sont arrivés à un stade où ils ont besoin d'être accompagnés par CY Transfer.
1: Oui, je comprends.
2: Et donc on a 19 référents Valo au sein de l'université à CY qui ont été nommés. Il y en a 12 à l'université Sorbonne Paris Nord. Il y en aura 3 au CEREMA, et Paris 8 et INALCO vont en nommer aussi 2 ou 3. Donc ça va faire un vrai réseau.
1: Oui.
2: Qui va pouvoir échanger au niveau des bonnes pratiques, et qu'on va pouvoir aussi sensibiliser et acculturer pour que eux puissent ensuite sensibiliser leurs collègues.
1: Et par rapport aux réalisations depuis le lancement, ce qui avait été le cahier des charges a été totalement rempli ou il y a encore des choses qui peuvent être améliorées?
2: Alors il y a tout le temps des choses qui peuvent être améliorées, hein, mais le cahier des charges a été rempli à 85%, à peu près, on va dire. Il y a des actions qui sont remplies à 100%, d'autres un petit peu moins. La partie qu'on doit absolument développer, c'est la partie développement économique, c'est-à-dire la recherche de nouveaux partenaires.
1: Oui.
2: Ça a été un petit peu plus long que prévu parce qu'on a un poste vacant. On a un responsable de développement économique qui est un poste qui est vacant depuis 12 mois. Donc on est en cours de recrutement. Enfin, oui. Voilà, on reçoit des CV, on fait des entretiens, on voit si les gens si ça colle ou
1: ça
2: colle pas.
1: Oui, parce qu'il faut avoir il faut que cette personne elle ait à la fois le langage académique
2: et c'est ça la difficulté. Ouais, il faut qu'il y ait une connaissance du territoire, de notre territoire,
1: oui.
2: Et il faut qu'il y ait une connaissance de l'écosystème. Donc c'est pas facile et donc du coup effectivement.
1: Et vous recherchez quel profil alors du coup?
2: Un profil business developer en fait, en vrai, quelqu'un qui ait de l'appétence pour les démarches un peu commerciales, sachant qu'on n'est pas sur du business développement pur et dur, puisqu'il faut ne pas effrayer nos enseignants chercheurs et ne pas effrayer nos entrepreneurs non
1: oui,
2: plus.
1: Oui.
2: Et voilà, quelqu'un qui ait cette intelligence là et qui peut s'acculturer assez rapidement à tout ce qu'on a déjà fait.
1: Bien sûr.
2: Donc ça sera ça
1: ne va pas être évident,
2: non,
1: quand même,
2: du
1: parce
2: tout.
1: Que...
2: ça sera le challenge de cette deuxième partie, hein, c'est-à-dire que c'est vraiment l'action qui a été un peu mise en retrait, mais qu'on va devoir développer parce que c'est ce qui va nous manquer en fait. Hein. Mm-hmm. On a des partenaires récurrents, mais sur certaines technos, on a besoin d'aller chercher de nouveaux partenaires parce que ceux qu'on a dans notre réseau n'utilisent pas ce genre de techno, ne font pas partie des bonnes filières. Enfin, il y a plein de raisons.
1: Je propose qu'on fasse une nouvelle pause et on se retrouve tout de suite après. On écoute Lily Cube et son voyage en Italie.

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1: Merci d'être resté avec nous. C'est l'économie en direct avec notre spécial CY Transfert en compagnie de Grégory Chaume, Isabelle Hofkens et Jérémy Demange. Isabelle et Grégory, vous avez un événement là dans les jours prochains. Vous nous en avez dit quelques mots, Isabelle.
2: Oui,
1: si vous voulez revenir dessus.
2: Fin octobre, on a l'inauguration de notre incubateur maison. En fait, hein, c'est un incubateur à l'intérieur de l'université, même à l'intérieur du CY Transfert. Et c'est un incubateur qui a la spécificité d'être un incubateur scientifique dédié aux sciences humaines et sociales. Donc l'objectif de cet incubateur, c'est d'accompagner des projets de start-up ou des start-up jeunes nouvellement créés qui ont besoin d'un accompagnement scientifique pour finir de développer leur projet et puis ensuite de pouvoir se lancer sur le marché.
1: Très bien. Et Grégory, en tant que vice-président, votre rôle dans cette aventure ?
3: Oh ben moi, c'est simplement de faire la promotion de ce superbe événement, de cette mise en place auprès de des collègues de l'université, mais aussi auprès de nos partenaires. Donc voilà, pour montrer la dynamique de notre PUI, de montrer la spécificité. Donc moi, c'est plutôt mon rôle politique d'essayer de simplement accompagner.
1: Oui, faire que les choses se passent du mieux possible.
3: Oui, de faire connaître, de faire la promotion et de mettre ma petite pierre à l'édifice. Mais c'est un très très beau projet.
1: C'est un très beau projet. Oui. Est-ce que je pense que c'est peut-être le temps, et puis on le recitera avant la fin de l'émission, mais peut-être qu'on peut parler du calendrier à venir,
2: oui.
1: Parce que vous avez pas mal d'événements. Donc,
2: oui, tout à
1: Isabelle.
2: Fait. Du coup, on a notre programme d'accélération là qui est en cours et qui se termine le 30 septembre. Donc,
1: oui.
2: Il y a encore temps de candidater pour ceux qui veulent participer à un programme qui est accompagner et accélérer son projet d'entrepreneuriat.
1: Mm-hmm.
2: Donc, c'est pour tous les porteurs de projets qui ont une envie de créer une start-up ou qui viennent de la créer et qui sentent qu'ils ont un petit peu des manques de connaissances de certains aspects de l'entrepreneuriat. Donc ce DU est fait pour eux puisque les masterclass ont lieu une fois par semaine en début de matinée ou en fin de journée pour ne pas empêcher les gens d'avoir une autre activité, avec juste 3-4 jours de présentiel sur les 16 semaines et avec un accompagnement avec des gens de haut niveau et des gens dédiés qui vont leur consacrer beaucoup de temps.
1: Alors, que faut-il faire pour candidater ?
2: Sur le site du portail de l'innovation dont m'a parlé Jérémy tout à l'heure, en fait, il y a une page dédiée avec
1: D'accord.
2: le dossier de candidature.
1: Très bien.
2: En fait, il faut juste candidater et nous, on reçoit le dossier. Et après, on fait un premier rendez-vous pour vérifier que c'est bien en adéquation.
1: Oui.
2: Voilà, histoire de ne pas faire perdre du temps aux gens. Donc, c'est vérifier qu'ils sont bien au bon endroit.
1: Très bien.
2: Ensuite, on a le 13 octobre un événement assez important pour le PUI, puisqu'il a lieu deux fois par an. C'est la journée des partenaires. Donc deux fois par an, on réunit tous les partenaires du PUI et puis on fait un petit bilan du semestre passé et une petite prospective des 6 mois à venir. Donc là, il aura lieu le 13 octobre. On est invité sur le site de la Maison du Numérique de l'Université de Sorbonne Paris-Nord.
1: D'accord,
2: voilà.
1: Très bien.
2: On délocalise un peu à chaque fois l'événement chez nos partenaires différents.
1: Oui, vous avez raison.
2: Le 14 et le 15 octobre, l'équipe CY Transfert sera au salon Cosmétique 360, le salon qui est dédié à la filière cosmétique qui se tient au Carrousel du Louvre. Donc il y aura un stand de PUI CY Transfert avec trois personnes de l'équipe. Alors non, c'est pas la première fois. Tous les 2 ans le salon. On a un stand dans le salon à chaque fois, sauf qu'il est plutôt étiqueté pour les plateformes technologiques qui peuvent travailler pour les filières. Et là, on a décidé de faire une bannière PUI, comme ça permet d'embarquer plusieurs écoles, plusieurs partenaires. Et donc, on a pris un stand un peu plus grand et on embarque un peu plus de monde.
1: Donc, encore un bel événement.
3: On peut peut-être juste en profiter pour préciser que dans la volonté de continuer à mener des actions, on va monter un club cosmétique.
1: D'accord.
3: Voilà, on a déjà un club autour des problématiques problématique de l'eau. Et là, voilà, on souhaite réellement monter un club. Donc, on a déjà identifié quelques partenaires sur le territoire.
1: Oui, il y en a plusieurs sur le territoire.
3: Oui, on a beaucoup d'acteurs. Voilà, maintenant, il faut prendre les contacts, animer ça. Mais voilà, c'est un des souhaits de notre...
1: Oui. Voilà. Oui, je pense que c'est un domaine où il y a beaucoup à faire encore. Hein, donc, vous allez être accueillis les bras ouverts.
2: Ouais. Ensuite, le début octobre, le 2 et le 4, on sera comme chaque année sur le salon Educatech, qui est le grand salon...
1: Décembre.
2: Oui. On sera sur le... Donc, c'est le grand salon dédié numérique pour l'éducation, où il y a tous les, enfin, les start-up qui font du produit EdTech, il y a les rectorats, les collectivités territoriales, et c'est là où on récupère pas mal de projets et on y va avec certains de nos projets qui viennent de prendre vie.
1: Oui.
2: Donc on leur offre aussi une vitrine. Oui, tout à fait, ça fait depuis 2023 que la filière EdTech est investie par CY Transfer. Donc et grâce à EdTech France, on a des beaux partenariats. Et puis la dernière chose, c'est notre événement annuel sur lequel vous êtes également présente.
1: Oui.
2: Les 11 décembre au Centre des Arts d'Enghien-les-Bains, là juste à côté, la 3e édition des Assises de l'innovation. Avec des tables rondes, des intervenants, des performances artistiques. Une journée dédiée à l'innovation sous toutes ses formes.
1: Très bien. Bravo pour tout ça. Grégory, parmi tous ces rendez-vous, quelles sont les prochaines échéances que vous aimeriez particulièrement faire connaître à nos auditrices et auditeurs et pourquoi ?
3: Alors, sur la partie cosmétique 360, effectivement, l'idée c'est de montrer que on peut faire toute la potentialité des activités de recherche qui sont pas forcément dédiées sur les cosmétiques, mais on peut facilement en ajustant nos recherches aller sur ces domaines-là et travailler main dans la main avec encore une fois tous les acteurs du territoire, et ils sont nombreux sur cette partie cosmétique.
1: Vous avez déjà des partenaires
3: Alors on a des partenaires qui sont avec lesquels on travaille plus ou moins, mais effectivement, alors je ne sais pas si on peut donner des noms, mais
1: oui, je vous en prie.
3: Oui, on peut parler de Sisley, on travaille aussi avec Sensiet, avec L'Oréal, alors pas forcément dans le cadre du PUI, mais aussi dans le cadre des activités de recherche ou sur des aspects relations entreprises, en tout cas. On a Clarins aussi, quand même des grands acteurs.
1: Des beaux partenariats.
3: Exactement.
1: Est-ce que du côté entreprise, qu'est-ce qui pourrait être, selon vous, encore être amélioré pour leur permettre d'accéder plus facilement à la recherche universitaire ?
3: Alors là encore, c'est tout l'enjeu, par exemple, du recrutement que l'on souhaite effectuer. C'est-à-dire que effectivement, on peut essayer de motiver à acculturer les chercheurs à aller vers le monde socio-économique, mais il faut travailler dans les deux sens, en fait. Il faut aussi qu'on amène les entreprises vers les chercheurs. Donc là, c'est tous les enjeux qu'on doit pouvoir être en capacité de réaliser. Il faut imaginer que, certes, on a vocation à développer la recherche vers de la valorisation, la recherche qui est réalisée à l'université, mais on peut aussi aller faire en sorte que des entreprises aient des besoins spécifiques en expertise scientifique, fassent une collaboration avec des chercheurs pour aller vers de la prématuration, de la maturation ou le montage de projets vers des start-up, etc. Donc c'est dans les deux sens, en fait.
1: Oui, c'est ça. Il faut faire en sorte que les innovations issues des laboratoires trouvent davantage aussi leur chemin vers les entreprises et
3: ça peut être aussi des recherches d'entreprises pour lesquelles ils n'ont pas de l'expertise suffisante et sur lesquelles, en fait, ils vont se rapprocher de nos laboratoires pour être en quête de ces expertises.
1: Oui, puis je crois me souvenir aussi que là où c'est important, c'est que vos laboratoires peuvent justement faire émerger des innovations auxquelles les entreprises n'auraient pas pensé. C'est tout l'enjeu aussi.
3: Oui. Alors, bien évidemment, quand on parle d'innovation, valorisation, tout le monde pense aux licornes. Hein. C'est le rêve ultime. Mais je pense qu'il faut quand on fait de la valorisation, il faut aussi savoir considérer tous les projets. Oui. Tous ne deviendront pas des licornes avec des millions, des dizaines de millions d'euros de rentabilité. Simplement, peu importe. Enfin, oui. Je pense que ce qu'il faut, c'est...
1: Ça peut améliorer la société.
3: Exactement. Mmh. C'est avoir un impact à l'échelle, même si c'est une petite échelle, et que ça peut avoir un impact socio-économique. Effectivement, c'est notre rôle que d'accompagner ce type de recherche.
1: Alors, je cherche le nom d'un intervenant qui est venu plusieurs fois, Isabelle. Je suis désolée pour lui, mais il nous avait justement dit que le MP3 était sorti de... le radiocassette était sorti des chercheurs de laboratoire. Je retrouverai son nom, mais bon, je suis désolée pour lui. Il est venu plusieurs fois, mais voilà. Et donc, j'ai trouvé que cet exemple, qui est vraiment un exemple populaire, hein, finalement, était très parlant.
3: Et après, vous pouvez avoir de la recherche fondamentale qui va être détournée vers de la potentialité en termes socio-économiques. Hein. Oui. Y a plein d'exemples comme ça où vous faites une découverte et vous voyez pas plus que le côté très fondamental de la chose. Et simplement, d'autres dans le monde de l'industrie vont y voir une potentialité en termes d'application. Et ben voilà, vont poser des brevets, etc. Mmh.

0: ressources propres qu'il faut savoir
1: valoriser
0: effectivement. Donc là c'est vraiment
1: un vrai enjeu.
0: Ouais, là il y a vraiment beaucoup d'enjeux.
1: Je comprends. Allez, on fait une pause et puis après je donnerai la parole à Jérémy. Je vous propose d'écouter La fille du Sud avec Vianney.

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1: C'est l'économie en direct. On attaque la dernière ligne droite de cette émission en compagnie donc de Grégory Chaume, vice-président innovation de CY Sergi Paris Université, Isabelle Hofkens, directrice de CY Transfer, récemment nommée à cette fonction, et Jérémy Demange, responsable du déploiement des outils du PUI CY Transfer. Isabelle et Grégory nous ont parlé d'outils hein, qui ont été développés récemment et on comprend qu'ils prennent toute leur importance. Et c'est vous, Jérémy, qui allez nous expliquer votre mission dans leur déploiement. Donc peut-être vous présenter aussi, Jérémy, oui. Juste avant.
2: Donc moi, c'est Jérémy Demange. Donc je suis à CY depuis 2019. Au début, donc je travaillais dans un laboratoire en tant qu'ingénieur informatique. Après, je suis parti aussi un an au CNRS, toujours dans une même fonction, similaire aussi. Et après, je suis revenu à CY, et plus précisément à CY Transfer, en 2024.

0: début en tant que data scientist pour pouvoir récupérer les indicateurs du PUCY transfer, c'est-à-dire collecter le nombre de contrats, le nombre de chercheurs qui est dans le périmètre du PUI.
1: Et des statistiques un petit
0: exactement.
1: Peu.
0: Et puis au fur et à mesure, mon poste a un peu évolué sur le développement et aussi le déploiement d'outils, dont je vais en parler juste après.
1: C'est ça, donc votre mission consiste à rendre les dispositifs du pays accessibles et opérationnels pour les différents acteurs.
0: En quelque sorte, oui.
1: Oui. Oui. Donc, il y a plusieurs outils. Est-ce que vous voulez que je les énumère ou c'est vous qui le... Il y a Connecti, par exemple.
0: Oui, il y a Connecti. Donc, c'est le premier outil qu'on a déployé lors des premières assises de l'innovation. Connecti, on le nomme ici à CY Transfer comme étant le mythique de l'innovation. C'est un outil qui permet en fait de connecter plus facilement les entreprises avec les chercheurs et les laboratoires. En fait, avec tout le monde académique, en gros. Comment ça marche Connecti? L'entreprise peut se créer un compte sur l'outil et il va décrire donc dans la page catalogue son besoin. Donc ça peut être quelques mots-clés, un descriptif de son activité, etc. Et derrière, l'entreprise va avoir juste quelques résultats de laboratoire ou de chercheur, en général 4 ou 5, qui vont être ciblés et ultra ciblés par rapport à la requête qui a été faite sur Connecti. Et derrière, l'entreprise peut prendre contact avec le laboratoire ou avec le chercheur. Derrière, en fait, nous, à CY Transfer, on va être dans la boucle de tous les échanges. S'il y a une prise de contact qui se fait avec le laboratoire, ça va être le référent du laboratoire qui va aussi pouvoir répondre et accéder à la conversation. Et donc ça permet en fait aux entreprises d'avoir un premier point de contact. Oui. Avec directement le chercheur ou quelqu'un du laboratoire en question.
1: Et qui peut l'utiliser alors c'est comme une plateforme
0: finalement. C'est ça, oui, c'est une plateforme de mise en relation. Donc aujourd'hui, c'est accessible pour toutes les entreprises ou les start-up. Les chercheurs peuvent s'inscrire aussi, se préinscrire s'ils font partie du périmètre du PUI. Mm-hmm. Donc c'est-à-dire les établissements de CY pour l'instant et de CY Alliance. Et aussi des membres fondateurs et des partenaires du PUCY Transfer, donc par exemple le CEREMA, le CNRS et toujours les laboratoires de CY Alliance aussi. Ouais.
1: Et donc imaginons, moi je suis une entreprise qui recherche une compétence ou une expertise, donc je me connecte sur CY.
0: Et, sur Connecti, oui.
1: Mais il faut que je sache que Connecti existe.
0: Exactement, et donc pour ça, c'est pour ça qu'on a créé aussi le portail de l'innovation.
1: Ah oui, donc on va y venir. Est-ce que vous pouvez me donner un exemple concret de collaboration qui pourrait naître grâce à cet outil?
2: Peut-être on a plusieurs entreprises qui nous ont contactés par le biais de cet outil et qui ont finalement soit fait l'objet d'un contrat de collaboration avec un laboratoire, soit parce que c'était des porteurs de projets de création d'entreprise et qui ont intégré le programme d'accélération. Mm-hmm. Donc généralement les gens qui se connectent et qui font une requête dans l'outil, c'est des gens qui ont un besoin d'accompagnement scientifique.
1: Oui,
2: voilà,
1: oui.
2: À quelque niveau que ce soit. Donc quand c'est une entreprise qui est déjà établie, qui a juste besoin d'un accompagnement et d'une collab pour développer technologiquement un nouveau produit mm-hmm. qu'elle commercialisera, on passe par le mode collaboration ou prestation. Quand c'est un porteur de projet qui n'a pas encore créé ou qui vient juste de créer son entreprise, qui n'a encore rien commercialisé parce qu'il a besoin d'accompagnement et d'accélérer sa montée en croissance, là on le fait passer par la filière programme d'accompagnement, voire incubateur,
1: d'accord.
2: Enfin, ce genre de choses.
1: Oui, donc ça définit tout de suite les besoins.
2: C'est-à-dire que par la requête, ils ont accès, ils voient de suite si au sein de l'écosystème du PUI, il y a les compétences qu'ils recherchent.
1: Comprends. Oui,
2: voilà.
1: Très bien.
2: Qu'elles soient
1: CY
2: ou chez un des partenaires.
1: Et donc, pour accéder à Connecti, il faut le portail de l'innovation.
0: Exactement. Alors, le portail de l'innovation, on l'a lancé en avril 2025. Donc, c'est le site du PUCY Transfer. Et sur ce site, on retrouve en fait toutes nos actualités, les différents dispositifs, conseils, etc. Sur le site, il y a, on va dire, 4 onglets principaux qui sont en fait nos publics cibles. Donc, il y a une rubrique pour les entreprises, une rubrique pour les startups, les chercheurs et les étudiants. Et sur chacune de ces pages, il y a une cartographie des différents dispositifs qu'on a à différents stades d'un projet. Donc ça peut aller de l'idéation jusqu'au développement et l'accélération. Et donc comme ça, l'entreprise, la start-up ou même le chercheur, en fonction de l'évolution de son projet, peut voir justement quel dispositif il peut avoir, les programmes auxquels il peut postuler, etc.
1: C'est ça, ça permet de mieux comprendre les possibilités offertes par la recherche universitaire.
0: C'est ça, c'est un peu la vitrine en fait, oui, du PU CY Transfer.
1: Et pour une PME qui n'a jamais travaillé avec une université, c'est pas trop compliqué de pousser la porte de CY Transfer ?
0: Il peut déjà se rendre sur le site du portail de l'innovation et justement voir un peu en fonction l'offre qu'on peut mettre à disposition. Et puis derrière, une PME peut facilement nous contacter aussi via le formulaire de contact du site, ou même aussi se rendre sur Connecti et faire une première prise de contact. Puis nous,
1: c'est ce que j'allais vous demander. Qu'est-ce que vous conseilleriez donc, par où commencer?
0: Le premier point d'entrée, je dirais, c'est de se rendre sur le portail de l'innovation, puisque derrière, en fait, on retrouve en fait tous les outils qu'on a à disposition dans le cadre du PU CY Transfer. Et ensuite, en fonction du besoin, l'entreprise peut aller sur tel ou tel outil qu'on a à disposition. Et si une entreprise est complètement perdue, qu'elle n'hésite pas aussi à nous contacter directement. Oui. Et puis l'équipe du PUI pourra...
1: C'est ça, c'est ce que j'allais vous demander, parce que les plateformes sont importantes, mais derrière les outils, il reste l'humain. Et c'est là où vous entrez en jeu dans cette recherche, Jérémy.
0: Oui, c'est ça. L'idée, en fait, de tous ces outils-là, c'est de simplifier, on va dire, l'offre de services qu'on a et de simplifier, on va dire, la mise en relation aussi bien avec notre équipe qu'avec tout le monde académique, en fait.
1: D'autres outils que vous avez déployés?
0: On a déployé aussi un autre outil, mais plutôt interne, qui s'appelle C40, mais c'est plus pour les chercheurs en fait en interne, pour qu'ils puissent facilement faire une demande de NDA pour avoir un modèle, un template d'accord de confidentialité. Où on a aussi des calculateurs de coûts, des choses comme ça. Donc ça, c'est plus des dispositifs en interne. Sinon, en externe, on essaye de pousser justement Connecti et le portail de l'innovation qui sont nos deux outils principaux.
2: Sur le portail de l'innovation, on a une boîte à outils.
1: Oui.
2: On a une boîte à outils dans laquelle l'équipe en fait charge plein de fiches outils qui sont à destination de tout le monde, mais qui peuvent aussi permettre à la PME qui souhaite contacter l'université de mieux nous comprendre, enfin de mieux comprendre et de désacraliser un petit peu ce passage. C'est-à-dire qu'on a fait des fiches sur les différents types de relations qui existent, qu'est-ce qu'elles impliquent, qu'est-ce qu'elles demandent. On a fait des fiches sur le crédit d'impôt recherche, on a fait des fiches sur la propriété intellectuelle.
1: On a fait des fiches
2: sur plein de choses comme ça, avec des mots qui peuvent paraître des fois un petit peu compliqués pour l'entrepreneur qui n'a pas suivi de cursus particulier dans ce domaine-là. Et on a désacralisé un petit peu tout ça.
1: Oui.
2: Et on met plein de petites fiches outils pour montrer que tout est gérable et tout est géré.
1: Oui.
2: Et qu'il ne faut pas hésiter à pousser la porte.
1: Oui, c'est pas une usine à gaz.
2: Non, tout à fait.
1: Oui, parce que là... Pardon, Jérémy.
0: Pour ajouter aussi une chose, c'est qu'on a aussi créé des petites capsules vidéo. On a appelé en fait un petit personnage qui s'appelle Bi, qui présente un petit peu, c'est ça, tous les dispositifs qu'on a. Et voilà.
1: Donc, oui, ça reste ludique, finalement. C'est pas rébarbatif, j'imagine. Ça peut être la réflexion qu'on se fait. Oh là là, je dois rentrer en lien avec l'université. C'est peut-être pas
2: les
1: évident.
2: Les petites vidéos sont vraiment là pour effectivement vulgariser, en fait, tous ces concepts-là.
1: Oui.
2: Et en fait, montrer qu'il y a, c'est des mots, mais que derrière, c'est assez simple à gérer.
1: Oui, ça...
2: Et qu'il y a une équipe compétente pour accompagner.
1: Ça reste humain.
2: Voilà.
1: Oui, parce que vous m'avez tendu une perche avec la propriété industrielle. C'est un vrai sujet.
2: Ah oui, la propriété intellectuelle.
1: Dans votre démarche.
2: Ah oui, tout à fait. La propriété intellectuelle, c'est un vrai sujet. Et souvent, les entreprises qui nous contactent pensent que ça va être compliqué à gérer, alors que ça ne l'est pas, en fait, que ça reste une négociation. Et qu'en fonction des thématiques, on fait du sur-mesure. On ne traite pas forcément l'industrie culturelle et créative comme on va traiter la chimie ou la biochimie.
1: Bien sûr.
2: Chaque filière a ses spécificités. On s'adapte et c'est surtout accompagné par une équipe qui fait du sur-mesure. Quoi qu'il arrive. Donc ça, c'est vraiment...
1: C'est important.
2: C'est vraiment le mot. C'est-à-dire que dans l'accompagnement des projets, dans l'accompagnement des collaborations, dans la prise de contact avec les entreprises, on fait du sur-mesure.
1: C'est ça. Et donc, tout à l'heure, on se posait la question quelles pouvaient être les difficultés pour mettre en lien le monde académique et les entreprises. Mais au fond, il n'y a pas de difficulté. On peut le résumer ainsi. Grégory ?
3: Il n'y a pas de difficulté. Il n'y a que des solutions. Alors, elles sont toujours améliorables. Mmh. C'est notre but. C'est l'effort collectif que l'on doit poursuivre. Mais on est sur la bonne voie. Donc, il n'y a pas de raison.
1: Il n'y a pas de raison. Merci, Grégory. Jérémy, avez-vous d'autres projets en vue de d'autres outils à mettre en place ?
0: Alors oui, après, sur le portail de l'innovation, dans quelques jours, on va lancer un petit chatbot pour pouvoir, pareil, simplifier en fait la première prise de contact avec justement une entreprise ou une start-up qui est complètement perdue en fait dans toute l'offre de services qu'on a à disposition. Donc en fait le chatbot, ça va être accessible sur le site et ça va permettre en fait à n'importe qui se rend sur le site de pouvoir poser une question et d'avoir tout de suite la réponse qui va être basée sur tout le contenu, toute l'offre de services qu'on a à disposition et qu'on a mis en ligne sur le portail de l'innovation.
1: Est-ce que vous avez des retours sur ces innovations de la part à la fois des chercheurs et des entreprises en vous disant c'est bien ou ça pourrait être amélioré ou pas? Non? Je m'adresse à Isabelle.
2: Oui, tout à fait. Enfin, on a fait des tests. Hein. Quand on a déployé l'outil, on l'a testé. Jérémy et Céline Bertin font beaucoup d'ateliers de prise en main de l'outil chez nos différents partenaires. Les retours sont plutôt positifs. Après, comme tout outil de mise en relation, l'outil va gagner en efficacité au fur et à mesure où de plus en plus de monde sera inscrit. C'est-à-dire que pour l'instant, on a des anciens chercheurs de CY. On est en train d'implémenter ceux du CEREMA. Il va falloir qu'on implémente ceux de l'Université Sorbonne Paris-Nord, et plus la base de données des enseignants-chercheurs, des labos et des brevets sera grande, plus les entreprises trouveront des choses qui sont au plus proche de ce qu'elles recherchent.
1: Bien sûr, bien sûr. Avec à terme, j'imagine, de nouveaux emplois sur le territoire.
2: Alors l'objectif de tout ça, c'est bien évidemment, et c'est ce que ça va dans le sens de ce que disait Grégory tout à l'heure, on cherche pas de licorne, on cherche de la création de valeur.
1: Oui, oui.
2: Et création de valeur, ça passe par création d'emplois.
1: Bien sûr.
2: Donc quand on accompagne au transfert ou quand on accompagne à la création d'entreprise ou quand on fait de la collaboration avec un industriel, l'objectif premier, bien évidemment, c'est la ressource humaine, donc c'est de la création d'emplois. Mmh. Et pour l'instant, c'est plutôt positif.
1: Oui, je comprends. Est-ce qu'il y a une question que je n'ai pas posée à l'un de vous trois et à laquelle vous auriez souhaité répondre?
2: Comme d'habitude, c'est toujours très complet.
1: Merci Isabelle. Merci en tout cas à vous trois d'avoir été avec nous aujourd'hui. Donc merci Grégory Chaume, vice-président innovation de CY Cergy Paris Université. Merci Isabelle, directrice de CY
2: plaisir.
1: Transfert. Et merci Jérémy Demange, responsable du déploiement des outils du PUI CY Transfert. Juste un mot de conclusion avant de nous quitter, Jérémy.
0: N'hésitez pas à vous approprier les outils qu'on a à disposition, à vous rendre sur le portail de l'innovation et à découvrir toute l'offre de services qu'on a à disposition.
1: Merci Jérémy Demange. Isabelle ?
2: Eh bien, si avec tout ce qu'on vous a raconté ce matin, votre curiosité est piquée, n'hésitez pas effectivement à aller sur le portail de l'innovation et venez nous rencontrer lors des Assises de l'innovation, qui sont un événement vraiment intéressant où on balaye beaucoup de champs et qui est ouvert à tous.
1: Très bien, merci beaucoup Isabelle. Et Grégory Chaume, le mot de la fin est pour vous.
3: Merci. Que dire qu'à Cergy, à CY, on a de très fortes expertises, on a beaucoup de connaissances, beaucoup d'idées, et qu'aujourd'hui, on souhaite mettre en valeur ces idées, les transformer en projets concrets. Donc si des entreprises nous écoutent et souhaitent se rapprocher de nos chercheurs, n'hésitez pas, et vous tomberez avec une équipe de CY Transfert qui sera là pour faire le lien entre vous, les chercheurs, et ensuite les autres partenaires.
1: Très bien, j'espère en effet que nos auditrices et auditeurs auront bien perçu le message. Merci infiniment. Voilà, c'était une émission spéciale de CY, une émission qui nous rappelle que derrière le mot innovation, il y a évidemment la recherche et la technologie, mais aussi des chercheurs, des entrepreneurs, des étudiants, des partenaires et surtout des rencontres. Merci Francky pour la technique, merci à nos auditrices et auditeurs bien sûr pour leur fidélité à IDFM Radio, la radio proche de vous. à mardi, 9h30, pour une nouvelle édition de l'économie en direct. Vous pouvez retrouver ce podcast sur udfm98.fr. Très bonne journée à toutes et à tous. Et les programmes se poursuivent sur UDFM Radio, donc restez à notre écoute.

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Durant une heure, bonjour, bienvenue sur LFM Radio spéciale années 80, même si sur la fin de l'émission, on écoutera un ou deux classiques de la fin des années 70. Mais les Bee Gees, par exemple, ont fait partie, finalement, des années 80. Un petit peu, on est d'accord. Puis même dans les années 90, ce groupe a sorti quelques morceaux, quelques albums. Les Bee Gees, donc c'est pas pour tout de suite. On va démarrer ce nouveau numéro spécial année 80 avec notamment Alain Chamfort. On retrouvera aussi Michael Sambello avec Maniac. Toutes vos musiques préférées sont sur IDFM Radio.

Gloria et Stéphane avec Miami Sound Machine sur EDFM Radio, le son des années 80 durant une heure. Bonne journée, merci d'être avec nous en DAB+, ou encore sur le 98 de la bande FM. Toto, il y aura aussi un classique de Thierry Hazard avec le Jerk. Venez danser avec nous durant une heure au son des années 80 sur votre radio valdoisienne.

L'année 1985 à l'instant avec l'Aziza de Daniel Balavoine, le meilleur du son des années 80 sur IDFM Radio. Pour vous souhaiter un excellent week-end, on continue avec Culture Club, nous retrouverons Bonnet M ou encore, s'il vous plaît, alors ça c'est génialissime, moi j'adore, je l'écoute en boucle sur mon téléphone portable, ne le répétez surtout pas, Alain Souchon avec Quand je serai KO.

merci d'avoir été avec nous depuis 11h sur EDFM Radio, 1h consacrée aux années 80, même si de temps en temps nous faisons des écarts, mais ce tube des Bee Gees, Staying Alive, il a été aussi un des gros succès dans les années 80, 90 et même encore aujourd'hui. Nous nous quittons avec l'année 1988 en compagnie d'Étienne Dao pour Épaule Tatou. À très vite sur votre radio valdoisienne. Dans un instant, vos informations.

Chicha Hop Lounge à Pierrelaye, une nouvelle fois épinglé par le préfet du Val-d'Oise Philippe Cour au terme d'un contrôle des forces de l'ordre réalisé mercredi 23 septembre sous l'autorité du représentant de l'État. L'établissement situé 85 route d'Erani a fait l'objet d'une fermeture administrative alors qu'il se trouvait en situation de récidive. Déjà contraint de fermer en juin 2025 pour non-conformité du fumoir, défaut d'exploitation de la licence et surtout pour l'usage de tabac de contrebande, le bar à Chicha s'est cette fois-ci rendu coupable de travail dissimulé et d'absence de déclaration du système de vidéosurveillance. Par ailleurs, les agents ont constaté que les travaux imposés de mise en conformité du fumoir n'avaient pas été effectués. C'était une promesse de mandat de la municipalité en place depuis 2020. Un espace de 4800 m² dédié au sport, aux loisirs et aux familles vient de sortir de terre en plein centre de Santeuil. Un projet né de la transformation d'une ancienne friche le long de la voie ferrée. Il n'y avait plus aucun équipement sportif depuis la fermeture d'un court de tennis, explique Florent Ambrosino, maire de Santeuil. Après l'école élémentaire Henri Dunant, c'est la maternelle de l'école primaire Belle Étoile à Sannois qui fait parler d'elle. Toujours le même sujet, l'absence de professeurs d'école, leur non-remplacement, faute de personnel. Une rentrée chaotique déplore une parent d'élève qui évoque la situation particulièrement préoccupante que vivent actuellement les enfants et les familles de Belle Étoile depuis la rentrée. Et puis Maude Serve, résident à Pontoise et membre de l'association parachutiste de la police nationale, a remporté la médaille de bronze lors des championnats du monde de précision d'atterrissage et de voltige avec l'équipe de France féminine qui se sont déroulées du 29 août au 4 septembre en Slovaquie. C'était vos quelques informations proches de chez vous sur IDFM Radio.

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1: Bonjour, bienvenue, c'est l'heure de l'agenda des villes sur IDFM Radio, les bons plans culturels sur le Val d'Oise avec la 41e édition du festival Baroque Pontoise avec l'art de la variation et de l'improvisation le vendredi 25 septembre à 20h30 en l'église Notre-Dame de Pontoise. Vous pourrez notamment apprécier Jordi Saval, il jouera sur le viol de gambe Barack Norman. Renseignements, réservations au 01 34 35 18 71. Un autre festival, c'est l'automne musical de Taverny, 44e édition, avec notamment mardi 29 septembre à 20h30 un grand concert lyrique Viva Verdi au théâtre Madeleine Renaud. Pour en savoir davantage et réserver vos billets, c'est le 01 34 18 65 10. Cette fois-ci, évoquons la 25e édition du festival du jeu Ludofolies. Cette année, le thème, les voyages dans le temps, c'est gratuit à la salle des fêtes de Montmagny, samedi 26 et dimanche 27 septembre de 14h à 19h. Au programme jeux de société pour tous les âges, espace de jeux enfants.

Passion chantait avec plus de 20 spectacles pour petits et grands. Amateurs de jazz, d'American soul, de classiques, de jeux, le festival baroque de Pontoise vous invite à découvrir une programmation exceptionnelle qui promet de nombreuses surprises collectives. Musique, théâtre, cinéma, danse, le festival ouvrira sa 41e saison avec le célèbre Jordi Savall le vendredi 25 septembre. Renseignements et réservations sur le site festivalbaroque-pontoise.fr ou au 01 34 35 18 71.

0: Bonjour à toutes et à tous et bienvenue dans notre territoire du talent sur IDFM Radio, la plus belle des radios d'Île-de-France dans le Val d'Oise, que vous pouvez écouter en FM sur 98.00, web radio 98.fr, DAB+ sur toute l'Île-de-France et dans le monde entier grâce à notre appli Android. Jacqueline Voraz avec Francky pour cette nouvelle émission. Aujourd'hui, vendredi 25 septembre 2026, direction Margency, une commune qui revendique son dynamisme, son attractivité et surtout une ambition, faire en sorte que chacun puisse trouver sa place. Et lorsqu'une ville choisit avec son maire et ses élus de placer la jeunesse au cœur de son projet, cela mérite toute notre attention. Pour en parler, j'ai le plaisir de recevoir Thierry Brun, maire de Margency. Bonjour monsieur le maire.
1: Bonjour Jacqueline et merci encore une nouvelle fois de cette invitation et merci à IDFM Radio 98 FM.
0: Merci d'être avec nous. À vos côtés, Florence Frey, conseillère municipale déléguée à la jeunesse et au projet éducatif. Bonjour Florence.
2: Bonjour Jacqueline, merci de nous recevoir.
0: Je vous en prie. Et Michel Plaigneau, adjoint délégué à l'enfance, l'éducation, la santé et l'inclusion. Bonjour Michel.
3: Bonjour Jacqueline, merci de nous recevoir dans les locaux d'IDFM.
0: C'est un plaisir. Bienvenue dans notre territoire du talent sur IDFM Radio, la radio proche de vous.
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0: Alors Thierry, monsieur le maire, ravi de vous accueillir bien sûr avec Michel Plaigneau et Florence Frey dans ce format d'émission qui met en lumière celles et ceux qui font vivre et bouger notre territoire. À Margency, vous comptez environ 160 adolescents âgés de 11 à 14 ans et 120 jeunes de 15 à 17 ans. Une génération que votre municipalité souhaite mieux écouter, accompagner, mais aussi responsabiliser. Cela en comprenant leur vision, les enjeux auxquels ces jeunes sont confrontés aujourd'hui et en ayant imaginé un programme très concret autour du podcast, du sport, de la créativité, de la prise de parole. Pourquoi avoir choisi cette stratégie municipale? Quel a été l'élément déclencheur? Les aviez-vous interviewés auparavant?
1: Alors,
0: beaucoup de questions déjà.
1: Très bonne question, Jacqueline. Merci de l'avoir posé. Non, l'événement déclencheur, c'est que effectivement, quand on regarde l'ensemble de la population sur Margency, on a une ville qui est très jeune, en fait. Si on regarde les chiffres INSEE, si on se rapproche en tout cas de ces valeurs-là, à Margency, 20% de la population est entre 0 et 14 ans. Donc ça veut dire que on a à peu près donc aussi un peu plus de 25% de 0 à 25 ans. Donc on a une population extrêmement jeune et bien sûr des parents qui sont aujourd'hui assez jeunes. D'ailleurs c'est très connu Margency pour accueillir des parents et des nouveaux parents surtout. On a un taux de naissance supérieur à la moyenne française, hein, Margency.
0: Nationale, carrément.
1: Ouais, tout à fait. Donc,
0: bravo.
1: Pourquoi? Alors, parce que les caractéristiques de la ville font que cela attire, ça donne une attractivité pour des jeunes parents et des enfants. Bien sûr, un parcours scolaire qui est à la fois dans le public ou dans le privé, avec la présence bien sûr d'établissements qui vont jusqu'au bac, jusqu'au lycée. Tout ça, ça attire. Un environnement, bien sûr, un cadre de vie très tranquille, du fait, effectivement, d'une sécurité, une tranquillité publique qui est donc hors norme dans le bon sens du terme.
0: Oui.
1: C'est-à-dire que c'est très tranquille, avec moins de 5 faits pour 1000 habitants par an, ce qui est effectivement extraordinaire au sens, en fait, de la tranquillité publique. Et puis, un cadre de vie au sens proximité de la forêt, parc, enfin, environnement, nature... qui fait qu'aujourd'hui, il y a aussi cette attractivité qui permet d'accueillir des jeunes parents. Et puis, on va revenir dans le détail. On avait fait une émission dédiée sur le pôle de santé, donc
0: oui,
1: qui est un ajout complémentaire, bien sûr, sur l'attractivité de la ville, notamment pour les jeunes parents et les enfants. Donc, il y a...
0: Que vous allez bientôt inaugurer.
1: On va inaugurer, donc, très prochainement. Et donc, ça nous permet d'inviter l'ensemble des auditeurs et les organisateurs et les dirigeants de la radio IDFM 98 FM le 10 octobre à 10h30. Avec quelques surprises, mais justement ce sont des surprises, donc on ne va pas les dévoiler aujourd'hui. Il y a effectivement cette attractivité qui fait que déjà la population est jeune et donc ça nous oblige. Ça nous stabilise et ça nous oblige sur le fait de se dire les enfants bien sûr, mais aussi les jeunes, pré-ados ou ados, on se doit bien sûr de l'apporter, en fait, de leur apporter donc des réponses à leurs attentes. Et donc pour cela, bien sûr, il faut les écouter, les entendre et leur apporter des activités qui soient à la fois dans l'univers de la créativité et dans l'univers aussi, bien sûr, du monde qui peut aussi les intéresser, bien sûr, qui est la culture et le sport, en fait.
0: Alors, nous savons que vous avez été réélu avec un taux de 100%. Est-ce que ça faisait partie un petit peu de votre programme quand vous avez avant les municipales?
1: Ben, on a été réélu avec un score de 100% avec une liste unique, hein, donc c'était le cas de 68% des villes en France. Il y a eu effectivement 68% des collectivités qui se sont représentées à une seule liste, et on a effectivement la caractéristique, on va le voir aujourd'hui, c'est pour ça que j'ai proposé à Michel et à Florence de m'accompagner, c'est qu'on a des personnalités qui ont des compétences particulières qui les mettent au service de l'intérêt général et donc de la population. Michel en dira deux mots, et Florence aussi bien sûr, sur leurs compétences particulières, leur histoire de vie aussi. Et évidemment, les compétences qui nous a permis de renouveler aussi l'équipe, qui a été renouvelée à peu près sur un tiers, nous permet d'avoir des compétences supplémentaires. Et donc d'adresser aussi des activités, et donc de générer aussi ou de proposer des activités supplémentaires, notamment pour les ados.
0: C'est ça, d'avoir...
1: Parce que vous verrez, sans faire de teasing particulier, qu'on a des compétences un peu plus particulières sur notamment le monde du podcast,
0: du podcast, hein,
1: c'est et l'intelligence artificielle.
0: Oui, complètement. Alors, vous avez souhaité distinguer les 11-14 ans et les 15-17 ans. Un constat sur ces différentes tranches d'âge?
1: Alors là, je vais laisser, bien sûr, Michel répondre sur ce sujet-là. Mais évidemment, on n'a pas du tout les mêmes activités dans les âges de 11, 13, 14 que effectivement 14, 17.
0: Oui, c'est
1: des activités effectivement qui sont un peu différentes, et avoir des activités de jeunes de 11 avec 17, c'est pas forcément quelque chose qui est toujours, les mêmes envies, il n'y a pas les mêmes attentes de bien sûr des ados ou des pré-ados.
0: Vous voulez répondre, Michel, alors, sur cette distinction entre 11-14 ans et 15-17 ans?
3: Je crois que le constat est simple, hein. Quand on a 10-11 ans, on sort du CM2, on est encore tout petit, hein.
0: Oui,
3: on est les petits
0: jeune.
3: Du collège. Et on sait très bien que déjà dans un collège, entre les 6e et les 3e, il y a un écart très très important. Et je pense que à la fois les centres d'intérêt et les activités sont fondamentalement différentes, et on veut pas non plus faire grandir trop vite nos préados, et je pense que à cet âge-là il y a vraiment des sectorisations par âge.
0: C'est important de pas mélanger ces deux catégories. Être adolescent aujourd'hui, je pense qu'on peut le dire tous dans ce studio, c'est différent de ce que nous avons connu. Donc je m'adresse à vous trois.
1: Avec des générations différentes.
0: Oui, avec des générations différentes.
1: Quoique Michel est...
0: En tout cas, en ce qui me concerne.
1: De la même génération.
3: Oui.
0: Mais je pense que oui, c'est Thierry, votre adolescence.
1: C'est différent.
0: Oui.
1: C'est différent. Bon, déjà, nous n'avions pas ces petits objets qui aujourd'hui font beaucoup de débats, notamment sur le portable mobile. On n'avait pas effectivement toute cette technologie. On avait encore moins l'intelligence artificielle, qui a encore fait plus débat aujourd'hui. Donc, on n'avait pas cette connexion, en tout cas, à la technologie. En tout cas, forcément, beaucoup moins. Moi, je n'avais pas, à mon adolescence, même d'ordinateur, puisque l'ordinateur est arrivé en 83, alors que moi, j'étais étudiant. Donc, j'ai pris effectivement cette vague, mais en tant qu'étudiant, les premiers PC. Donc, on était dans une connexion un peu plus directe et plus, effectivement, orientée sur l'humain, même si aujourd'hui, l'humain existe, hein, mais... Et c'est l'arrivée de la technologie, surtout,
0: qui a bouleversé,
1: pour pas dire perturbé, effectivement, c'est de façon différente, quoi. Mais c'est différent, c'est pas dire que c'est mieux ou moins bien, mais en tout cas, c'est différent.
0: C'est différent. Michel, votre adolescence?
3: Mon adolescence, c'est un peu la même époque que Thierry, donc le téléphone, c'était un téléphone familial qu'on partageait. Et il fallait pas le monopoliser. Hein, on était plusieurs dessus. Je me rappelle de mon papa qui enlevait les plombs du téléphone quand ma conversation durait trop longtemps.
0: Quand vous appeliez votre petit ami.
3: Exactement. Mais et les réseaux sociaux, c'était la rencontre en personne. Mm-hmm. Et on avait déjà des quelquefois des problématiques hein, sur mm-hmm. ces rencontres et sur ces réseaux réels. Maintenant, c'est vrai que l'isolement est encore plus flagrant.
0: Ah oui, oui.
3: On a toujours l'impression d'être avec les autres, mais oui. on vit seul.
0: Oui.
3: Donc, c'est un peu, on y reviendra, mais c'est un peu pour ça qu'on lance ce projet.
0: Oui, oui, oui. Et je pense que vous avez vraiment raison. Et Florence, vous, c'est un petit peu plus jeune, donc votre adolescence.
2: Ben effectivement, si je reprends la date de Thierry 83 où il était étudiant, moi, c'est mon année de naissance.
0: D'accord.
2: Et j'ai eu une adolescence un peu hybride finalement parce que j'ai connu aussi jouer dehors et puis ne pas avoir de téléphone portable et rentrer simplement quand les lampadaires s'allument. Et j'ai aussi connu les premiers portables, les premiers téléphones. Donc je pense que c'est une chance d'avoir grandi avec ces deux aspects-là de la vie d'adolescent.
0: C'est ça, vous êtes finalement, et c'est bien d'ailleurs pour ce projet parce que vous pouvez apporter une vision
2: oui,
0: différente. Hein.
2: Tout à fait, et le fait d'avoir ces deux façons différentes de vivre l'adolescent, je trouve que c'est une chance d'avoir vu aussi l'évolution des technologies et de vivre avec en fait et de s'adapter en permanence. Je considère que c'est une chance.
0: Oui.
2: Et ça, voilà.
0: Et ça vous rend légitime aussi dans ce projet.
2: Tout à fait.
0: Même si je pense que Michel et Thierry le sont, mais voilà, ça apporte un regard autre. Alors, vous insistez sur trois mots qui sont écouter, accompagner et faire confiance. Une vraie philosophie, Thierry.
1: C'est un préalable. Hein. Dans tous les cas, c'est un préalable d'ailleurs puisqu'on le fait déjà pour d'autres typologies de projets. Enfin, on l'a fait, on était intervenu ici notamment pour les ateliers de concertation qu'on a fait pendant toute la mandature précédente de 2020 à 2026, notamment sur les projets bien sûr qu'on va pas rappeler, qui ont été au nombre de 6, où on a donc produit autant d'ateliers qu'il fallait en faire sur ces 6 projets, donc réunissant chaque fois pour des ateliers à 10 à 15 personnes maximum pour effectivement susciter les contributions des citoyens. Donc ça, c'est quelque chose qui a été une grande nouveauté, surtout une très très belle expérience, parce que ça a permis en fait d'embarquer les citoyens dans la création bien sûr du pôle de santé, mais d'autres projets, hein, notamment du futur restaurant, sur lequel effectivement on reviendra dans d'autres émissions. Et donc on prend date. Et donc aujourd'hui ces ateliers et ces concertations donc nous ont permis effectivement de pouvoir façonner, modifier et prendre en compte surtout les idées, les demandes, les attentes des citoyens. Ça, on l'a fait globalement. Là, ce qu'on souhaite, c'est reprendre cette même méthode, c'est-à-dire en fait être à l'écoute d'une partie de la population, donc des pré-ados, des ados, pour comprendre en fait qu'est-ce qu'ils attendent et donc insuffler avec eux et co-construire. Finalement, c'est le mot, c'est co-construire cette démarche avec eux, de façon à ce qu'ils puissent adhérer à cette démarche, comme on l'a pu le faire, en fait, sur les projets. Donc, c'est plutôt dans le registre de l'ADN de la méthode qu'on a déjà déployée déjà depuis quelques années sur Margency.
0: C'est ça, c'est ne pas faire que les jeunes soient simplement bénéficiaires, mais complètement acteurs du projet.
1: Ouais, ils sont co-constructeurs, en fait, parce que toute la logique, c'est on le fait pour eux. Et donc on n'a pas forcément, on a bien sûr des idées, mais on n'a pas forcément les meilleures idées pour eux. C'est eux qui vont avoir les meilleures idées pour eux.
0: Et comme je sais que vous êtes fidèle à cette méthode, vous êtes allé voir dans d'autres communes, comme vous l'avez fait par exemple pour le pôle santé.
1: On a regardé, effectivement, on a partagé, et Michel pourra peut-être dire un mot, on a partagé effectivement avec des villes voisines, notamment la ville d'Andilly, qu'on peut
0: d'accord.
1: citer, pour comprendre bien sûr comment fonctionnaient d'autres villes aussi sur ces sujets-là, et bien d'autres d'ailleurs, puisque de plus en plus on partage avec les villes, on partage aussi bien sûr pas avec d'autres villes voisines qui sont plutôt côté ouest, c'est à Molignon ou Saint-Prix, et c'est intéressant en fait de plus en plus de regarder comment on peut aussi même parfois mutualiser. Juste pour, je fais une petite parenthèse, mais sur le portage de repas qui est un sujet un peu différent, on va mutualiser là dès la rentrée, ça a commencé le portage de repas avec auprès des citoyens, en particulier des seniors, avec la ville d'Andilly. Donc on fait un service de portage de repas centralisé sur Margency, mais qui est adressé à plusieurs villes. Donc ça permet d'avoir une mutualisation de services.
0: De réduire les coûts et puis une meilleure... bien sûr, c'est important.
1: Mais bon, effectivement, peut-être deux mots sur la ville d'Andilly et des partages qu'on a pu faire avec Michel.
0: Pas Michel, alors dites-nous, parlez-nous d'Andilly.
3: Alors, Margency, c'est 3000 habitants. Andilly, c'est à peu près pareil. Montlignon aussi. Donc ça nous fait un bassin, on va dire, de 10 000 habitants, ce qui nous permet d'avoir des projets plus qui fonctionneront mieux et qui seront plus autosuffisants, parce que c'est vrai que à chaque fois qu'on développe quelque chose, ça a un coût. Et sur 3 000 habitants, c'est compliqué pour des petites villes de faire perdurer ces projets. Donc là,
0: D'avoir peut-être des prix compétitifs.
3: Exactement. Oui, d'avoir on va dire des usagers qui puissent bénéficier de ce projet. Là, avec Andilly, on a rencontré donc les élus à l'enfance. Et on s'aperçoit que on a tous des envies de faire profiter pour les ados, de leur faire profiter d'activités, de sorties, mais qu'on voit les choses pas forcément de la même manière. Donc, comme on est complémentaires,
0: c'est enrichissant.
3: On peut, mutualiser nos propositions et avoir au sein d'un même espace ado, des propositions différentes sur des temps différents et qui s'adresseront à forcément plus d'ados.
0: Bien sûr.
3: Et encore une fois, notre idée, c'est d'essayer de faire profiter à tous les ados qui seraient isolés, la possibilité de se rencontrer et encore une fois de leur donner la parole, quoi. C'est ça.
0: Oui, bien sûr.
3: Et
0: oui,
3: c'est pas de nous concocter un programme qui serait hors génération.
0: Et on sait que, alors, en tout cas chez IDFM Radio, on le sait puisqu'on a une émission qui s'appelle La Parole aux Jeunes, et on sait que les jeunes ont beaucoup de choses à dire et devant un micro, c'est une vraie, c'est un régal finalement.
3: Tout à fait. Oui.
0: Je vous propose qu'on marque une pause. Donc, je vous ai aussi proposé de trouver un titre. Donc, Thierry, c'est vous qui nous donnez un titre pour cette première pause.
1: Est-ce que l'actualité, même si elle est encore de quelques jours, ça serait peut-être un titre de
0: Céline Dion.
1: De Céline Dion, pourquoi pas, oui.
0: Ah oui, non, vous pensiez à quelqu'un d'autre?
1: Ou de Catherine Ringer.
0: Ah bah oui, Catherine Ringer, bien sûr, oui. Donc, on écoute Marcia Baila.

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1: Vous êtes bien sur IDFM Radio, la radio proche de vous, et ce matin nous avons un nouveau numéro de notre territoire a du talent en compagnie de Monsieur le maire de Margency, Thierry Brun, Michel Plaigniaud, adjoint délégué à l'enfance, l'éducation, la santé et l'inclusion, et Florence Fray, conseillère municipale déléguée à la jeunesse et aux projets éducatifs. Alors nous parlons de jeunesse, un projet qui, je pense pas que ce soit forcément un nouveau projet, hein, c'est un projet qui s'améliore, hein, à Margency, Monsieur Brun.
2: C'est un des projet nouvelles qui dispositions se
1: qui se renouvelle, c'est ça.
2: De nouvelles compétences, notamment.
1: Et alors donc l'important c'est de donner une place aux jeunes, qui est une vision. Encore faut-il comprendre leurs besoins et les réalités auxquelles ils sont confrontés. Et là, je m'adresse à vous, Michel Plaigniaud, sur les enjeux de ce projet. Donc, vous êtes vous-même particulièrement engagé sur les questions d'enfance, d'éducation, de santé et d'inclusion, comme je l'ai dit. Peut-être quelques mots sur votre parcours et votre engagement municipal, Michel.
3: Alors, mon parcours, moi, c'est une vie dans l'éducation, hein, à partir de mon adolescence, j'étais dans un club de sport et j'entraînais les plus petits déjà. Ensuite, animateur, sous-directeur, directeur de colonies, centres de loisirs, centres de vacances, pré-ado, ado. En centre de loisirs, j'ai même maternelle. Et ensuite, instituteur, professeur des écoles, directeur d'école pendant 30 ans en zone d'éducation prioritaire, Garges-lès-Gonesse. Sur notre territoire. Donc oui, une vie pleine. J'ai fait aussi de la formation à destination des jeunes, on va dire, qui étaient un petit peu perdus dans leur scolarité, de la réinsertion.
1: Oui. Donc vous avez vraiment toute votre place dans ce rôle d'élu délégué à l'enfance, l'inclusion.
2: Le profil parfait pour être adjoint, donc, notamment sur les sujets que vous avez évoqués, Jacqueline.
1: Ouais.
3: Donc adjoint depuis 2020 dans ces domaines. Et puis là, monsieur le maire m'a donné la responsabilité aussi de l'inclusion, qui fait maintenant partie de l'éducation depuis la loi de 2005.
1: Oui.
3: Et de la santé. Donc là, c'est un peu aussi l'objectif de cette ouverture aux ados, de cet espace ado podcast. C'est aussi, on parle d'isolement des jeunes,
1: oui,
3: peut-être quelquefois de problématiques de santé mentale. Oui. On va essayer de les faire se rencontrer. C'est surtout ça l'objectif.
1: Oui, parce que un des principaux enjeux pour les adolescents, hein, au type même mondial, je crois aujourd'hui, c'est qu'ils sont très connectés, mais être connecté ne veut pas dire forcément être entouré. Et comme vous le dites, il y a beaucoup d'isolement, voire d'oisiveté même, parce que ça les rend, ils n'ont plus envie de sortir, de faire des activités.
3: C'est ça, c'est là où il faut bouger. Puis il faut leur rendre un libre arbitre, et oui, la créativité, c'est aussi exercer son libre arbitre, faire des recherches, partager, décider de thématiques, développer, argumenter. Donc tout ça, c'est aussi un projet de construction de soi.
1: Oui, parce que c'est tout le paradoxe de notre époque, hein, beaucoup de relations virtuelles, mais finalement un vrai manque de rencontres et de liens dans la vie réelle.
3: Oui. Et puis, encore une fois, avoir une vision personnelle qui soit critique de tout ce qu'on propose sur les réseaux sociaux.
1: Oui.
3: Puisque beaucoup de personnes, là je ne parle pas que des ados, hein, ont l'impression que tout ce qui est véhiculé est vérité.
1: Oui, c'est un monde de rêve.
3: En plus, avec l'intelligence artificielle qui nous montre des images franchement impressionnantes, il faut être capable d'analyser, mais ça, on a toujours été confronté à ce genre de choses.
1: Hein.
3: Les fake news ne datent pas d'aujourd'hui, donc il a toujours fallu exercer un esprit critique. Mais je crois que c'est encore plus essentiel de nos jours.
2: Mais c'est vrai que ça vaut aussi pour les pré-ados, les ados, les adultes. Hein, c'est, oui. C'est développer en fait cet esprit critique face à l'information qui arrive. Cette information, moi, ça m'arrive assez souvent de voir des personnes, y compris adultes, de dire en fait cette information elle arrive, donc elle est vraie. Alors que, en définitive, si il faut avoir un regard, puisqu'on a bien sûr des informations qui peuvent être d'ailleurs contradictoires, qui nous arrivent par les réseaux sociaux, et il faut en fait se poser des questions toujours, de se dire mais est-ce que cette information, d'ailleurs, je vais quand même un peu creuser pour savoir si dans les détails il n'y a pas quelque chose d'un peu plus profond qui se cache derrière l'ensemble de ces informations là. Donc je pense que ça c'est un esprit à développer, oui.
1: Oui.
2: C'est pas toujours développé d'ailleurs, y compris chez l'adulte.
1: Chez l'adulte, oui. Et Michel Plaigneau, vous avez raison de dire que les fakes ont toujours existé, mais peut-être pas avec une étendue aussi large qu'aujourd'hui, où ça peut atteindre des très jeunes qui leur donne une idée du monde qui n'est pas la réalité.
3: Oui, c'est tout vrai le problème. Les jeunes avant étaient, on va dire, hors information. Ils n'accédaient pas, quand j'étais petit, on n'accédait pas forcément à la télévision et au journal télévisé. Le journal, on ne le lisait pas tout de suite. Donc on avait le temps de maturer, nous, un certain esprit critique avant d'être confronté à toutes ces nouvelles. Aujourd'hui, dès le plus jeune âge, ils peuvent... Alors, il y a des lois maintenant qui vont encadrer tout ça, mais on peut être... sur les réseaux sociaux et être face à des images qui ne sont pas à leur destination et à des raisonnements qui ne sont pas pour eux. Mais ils vont devoir y faire face et je ne dis pas que Margency va résoudre tous ces problèmes-là, mais nous on s'adresse on fera aussi des podcasts avec le centre de loisirs élémentaire. Donc toujours dans cet esprit-là, mais là on s'adresse aux ados pour les sortir de leur isolement, ceux qui le souhaitent, et leur proposer un espace de créativité et bien sûr de sport et de rencontre.
1: Et en plus, le vrai danger, donc moi je le découvre encore une fois avec cette émission La Parole aux Jeunes, c'est qu'ils sont donc très connectés, mais complètement en dehors de la réalité de ce qui se passe dans le monde. À savoir, ils ne connaissent rien aux problèmes politiques, aux problèmes de guerre. Ils sont vraiment concentrés sur certains réseaux qui leur montrent des fadaises, hein, quelque part, même si ce mot peut être désuet.
3: Non, il est mignon.
1: Mais au fond, ils ne sont pas du tout au courant de l'actualité. Et ça, c'est grave, quoi, parce que...
3: C'est comme si ça les détournait, ça défocalisait. Ça.
1: Dans un l'intérêt. Monde idéal.
3: Florence.
4: Oui, Florence. Avec ces nouvelles technologies, on est aussi face à un phénomène où on se retrouve avec une masse d'informations énorme à traiter. Et un cerveau adolescent, même un cerveau adulte, face à une quantité d'images et de mini-clips vidéo impressionnantes, n'est pas forcément en capacité de traiter, d'analyser. Cette capacité d'analyse, elle demande un temps long. Et quand on est sur un réseau social où les vidéos s'enchaînent toutes les

0: toute la partie sport et créativité qui peuvent être de véritables portes d'entrée vers cette prévention?
1: Oui, alors là, déjà, on avait un espace ado qui travaillait ces deux domaines, hein, sport et créativité. Et on imagine aussi d'avoir des espaces hors espace ado, c'est-à-dire ouverts, avec des éducateurs sportifs qui peuvent offrir des moments, je parle samedi après-midi, pour des ados pas forcément inscrits, parce que l'espace ado, c'est une structure.
0: Oui.
1: Faudra qu'ils s'inscrivent, ce sera malgré tout réglementé.
0: Il y aura quelques process à respecter.
1: Et puis il y a des problématiques de responsabilité, donc d'inscription et de paiement.
0: Bien sûr.
1: Et alors que là, pour ces espaces ouverts, ça peut être un samedi après-midi, ça peut être du tech ball, une activité tech ball qui est organisée. Et là, vient qui veut, sans inscription, il faut juste une communication. Et là, nous allons utiliser les réseaux.
0: Pour... Après en avoir dit beaucoup de mal, voilà. Merci les réseaux,
1: c'est pratique. Et on a dans l'idée de peut-être de lancer une chaîne sur les réseaux pour annoncer nos espaces ouverts sur, le beach tennis, le beach volley, le tech ball, des tournois de basket, plein d'activités, mais à leurs initiatives.
0: C'est ça. Très bien. Et donc c'est là probablement où, pour revenir en dehors de ces espaces libres, entre guillemets, par rapport au process qu'il va falloir mettre en place pour les associations, et puis vous avez besoin des familles, bien sûr.
1: On a toujours besoin des familles. Alors on a aussi un réseau social par le magazine, un peu plus ancien.
0: Oui.
1: Et c'est pareil, ce magazine, il va essayer de...
0: De communiquer.
1: De se reformater sur des communications plus virtuelles, de pas rester dans le papier, parce que c'est pareil, il faut que notre communication s'adresse à tout le monde.
0: Bien sûr.
1: Donc notre magazine qui est très fourni, hein, monsieur le maire,
2: rédigé par les élus d'ailleurs.
1: On a énormément de pages et
0: c'est combien de pages
1: quelquefois...
0: votre...
2: On est plutôt sur du 50, 52.
0: C'est une bible.
2: C'est une bible des projets, des actualités.
1: Une explication de tout ce qu'on fait des futurs projets. Une dématérialisation de ce magazine pour toucher plus de monde, et puis même pour nos seniors, c'est pas toujours évident de lire des articles longs, donc d'avoir un podcast, de l'écouter, ça peut être intéressant aussi.
0: Bien sûr.
1: Donc la créativité, c'est nos objectifs, c'est aussi de d'ouvrir sur des activités diversifiées, et on a même rencontré des artistes de rue pourquoi pas travailler là sur des peintures de murs, les arts graphiques de rue. Ça peut être aussi à l'étude.
0: Bien sûr, ça peut les encourager à venir vers vous, parce que au fond, ce qu'il faut, c'est arriver à partir des besoins et des envies des jeunes plutôt que décider à leur place.
1: C'est ça.
0: C'est tout l'enjeu.
1: On sait faire des programmes, mais
0: c'est tout l'enjeu.
1: Mais le mieux, ce soit eux qui le fassent.
0: Thierry, vous voulez ajouter quelque chose à cette intervention?
2: Non, c'est Black News aujourd'hui, podcast, article du magazine prochainement.
0: Très bien.
2: À écouter.
0: Et donc, Michel Pléniaud, vous, votre enjeu, c'est vraiment d'accompagner donc tous ces jeunes vers plus d'autonomie.
1: Oui, et puis de créer des espaces de rencontre, encore une fois, et sur les Margency et les villes limitrophes, parce que de toute façon, ils se rencontrent dans les collèges, dans les lycées qui sont communs à ces trois villes, Andilly, Margency, Montlignon.

0: donc l'idée, oui, c'est de les faire se rencontrer, de les faire discuter, de les faire créer, de les faire réfléchir, critiquer et se construire.
1: Je vous pose une question, alors c'est pas du tout une question piège, mais la région est très, la région Île-de-France est très, comment, observatrice sur un phénomène de RICS dans les villes. Est-ce que c'est un phénomène qui est connu dans ces trois villes dont vous parlez, Margency, Montlignon et Andilly?
2: L'avantage de la réponse, c'est qu'elle va être forcément claire.
1: Oui.
2: Non, c'est pas connu,
1: pas du
2: en
1: tout.
2: Fait,
1: hein,
2: sur ces trois villes. En tout cas, pour l'instant, on n'a pas forcément le tissu
1: social.
2: Oui, social pour effectivement. Mais après, on ne sait jamais de ce que va faire l'avenir.
1: Hein,
2: en fait. Mais en tout cas, on n'est pas du tout sur ce genre d'épisode en fait connu en fait sur ces trois villes.
0: On a eu des épisodes en début de mandature sur les parcs, mais ça a été réglé très rapidement.
1: Rapidement.
2: Oui, mais c'est sur des occupations de parcs en fait, mais c'est pas du tout sur des RICS.
1: Oui, c'est ça, des problèmes de légitimité d'espace.
2: Oui, c'est en fait en ouverture de, enfin après Covid, forcément les gens voulaient un peu profiter, parfois un peu trop largement, de l'ouverture des parcs le soir. C'est vrai que la période de Covid a été un peu particulière avec une période d'enfermement.
1: Oui, oui.
2: Et donc forcément certaines personnes voulaient participer un peu plus joyeusement à l'ouverture des parcs jusqu'à tard, 22h, 23h, et donc les parcs ferment.
1: Oui, il fallait plus tôt, en général. Un peu plus de discipline. Oui. Merci, merci à tous les deux. Donc on marque une nouvelle pause. Michel, vous avez un titre à nous proposer?
0: Je vais exercer mon côté jeune.
1: Oui, allez-y.
0: Et je pense à Charlotte Cardin et puis Feel Good, parce que c'est, je pense, déjà un bon titre.
1: Un super titre.
0: Et puis
1: titre.
0: J'adore ce son.
1: D'accord, eh bien, on écoute et on se retrouve tout de suite après. Merci.

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1: Merci d'être resté avec nous sur IDFM Radio, la radio proche de vous dans ce nouveau numéro de Notre Territoire a du Talent. Un territoire qui est focalisé sur Margency aujourd'hui en présence de Monsieur le maire Thierry Brun, Michel Pléniaud, adjoint délégué à l'enfance, l'éducation, la santé et l'inclusion, et Florence Fray, conseillère municipale déléguée à la jeunesse et aux projets éducatifs. Alors Florence, je me tourne vers vous à présent. Vous, votre mission dans ce projet, c'est le programme, parce qu'écouter les jeunes, c'est bien, leur donner les moyens de s'exprimer et de construire leur vrai projet, c'est encore mieux. Et c'est votre mission, Florence. Donc juste avant de développer un petit peu, d'entrer dans le concret de ce programme, vous en dites un petit peu plus sur vous ?
2: Oui, Florence, donc j'ai travaillé pendant 17 ans en banque d'affaires. Je me suis progressivement spécialisée sur le financement de l'industrie culturelle. Donc j'ai travaillé avec des labels de musique, avec des producteurs de spectacles. Et j'ai eu la chance de pouvoir financer les premiers acteurs du podcast en France.
1: D'accord.
2: Et c'est comme ça que je suis arrivée progressivement. Je suis tombée dans le podcast par la banque. J'ai ensuite quitté la banque pour créer une société de production de podcasts.
1: D'accord.
2: Et je trouve que c'est un média formidable parce que justement, contrairement aux réseaux sociaux, c'est un média de temps long qui nous permet de traiter des sujets en profondeur. Et c'est ces compétences-là que je peux apporter aujourd'hui à la commune et aux ados de Margency.
1: C'est vrai que le podcast, il y a des chiffres, je les connais pas, mais qui disent qu'on peut écouter comme ça en continu au moins pendant 30 minutes un intervenant.
2: Oui, le format audio podcast permet d'être dans une pleine écoute, en pleine attention, ce qui est totalement différent d'un programme télé où on peut être distrait par la notification du téléphone et on est dans l'oreille des gens. Et le fait d'être dans l'oreille des gens, un peu comme à la radio, on crée un lien aussi beaucoup plus fort avec nos auditeurs et c'est très intéressant.
1: Et j'ai envie de dire aussi que le podcast peut être écouté en faisant une autre activité.
2: Tout à fait.
1: Une activité manuelle ou un sport. Et c'est là où l'attention, elle est particulièrement importante.
2: Tout à fait. On s'aperçoit qu'on a beaucoup de podcasts qui sont consommés, par exemple, sur le temps de préparation des repas.
1: Oui, du jardinage.
2: Du jardinage, les temps de trajet pour aller au bureau. Et c'est un moment privilégié où l'auditeur nous écoute et il a notre voix dans son oreille.
1: C'est vrai. Alors donc, on a bien compris que ce projet, c'est de créer une dynamique avec les jeunes et surtout de leur permettre de devenir acteurs. Concrètement, qu'est-ce que vous allez leur proposer ?
2: Alors, on va proposer un programme justement autour du podcast. L'idée, c'est que les adolescents le réalisent eux-mêmes, qu'ils s'emparent vraiment de ce projet sur le temps des vacances scolaires. Ils pourront choisir eux-mêmes leur sujet, travailler, préparer les interviews, poser les questions qu'ils ont envie de poser, enregistrer les épisodes. Et tout ça, c'est dans un objectif très simple, effectivement, de leur donner la parole, de parler des sujets dont ils ont envie de parler, et puis surtout de recréer du lien entre eux, apprendre à travailler en équipe, avoir ce temps de la réflexion pour préparer un sujet, se mettre d'accord tous sur une ligne éditoriale.
1: Bien sûr.
2: Réfléchir à une ligne éditoriale, c'est aussi un exercice intellectuel complet. Ça demande de mobiliser beaucoup de facultés et des facultés cognitives aussi. Donc ça, c'est notre objectif, c'est ce qu'on va proposer. Et à partir de ces podcasts émergeront certainement d'autres idées qu'on pourra déployer. Oui. Et mettre en œuvre sur le reste, sur les années suivantes.
1: C'est ça, ça va certainement créer des nouveaux besoins, des nouvelles envies.
2: Faire germer de nouvelles idées.
1: Oui, complètement. Thierry Brins, votre avis sur le podcast?
3: Le podcast, c'est effectivement quelque chose qui est pas nouveau, mais en tout cas qui a un usage qui reste à développer.
1: Qui se déploie, oui.
3: Qui se déploie et qui reste à développer, à la fois pour bien sûr les ados ou les pré-ados, mais aussi pour les adultes. Je pense que c'est quelque chose qui est en forte évolution et qui va être donc un fort développement dans les années à venir. Ça, moi, j'en suis convaincu. Et on va prendre notre petite part, en fait, à Margency, en tout cas sur ce sujet-là.
1: Bien sûr, bien sûr. Florence, votre compétence dans les podcasts, vous, quel va être votre rôle à ce niveau-là?
2: Alors aujourd'hui, je suis donc productrice de podcasts, ce qui englobe beaucoup de casquettes.
1: Oui, oui.
2: Sur ce projet avec les ados, on aimerait vraiment que les ados eux-mêmes prennent beaucoup d'initiatives, et je vais plutôt intervenir comme productrice pour essayer de faciliter l'organisation et la production et être à leur côté pour créer
1: le
2: meilleur podcast possible.
1: Et donc, qui seront diffusés de quelle façon ensuite?
2: Alors, en partenariat avec IDFM Radio, donc qui seront diffusés dans ce cadre-là. Et puis, on aimerait aussi, nous, développer l'hébergement de ces podcasts sur l'application de Margency, parce qu'on a une application qui s'appelle Marjanclick. Et donc, ces podcasts pourraient être aussi accessibles sur l'application ou sur le site web de la mairie.
1: En tout cas, nous, on vous remercie de faire partie de ce projet, parce que c'est vrai que avec cette expérience de la parole aux jeunes, on espère que vos jeunes vous prendront la parole. Enfin, je suis sûre qu'ils vont la prendre, et que le micro est un formidable outil pour se confier. Beaucoup d'adultes nous disent, on n'est pas sûr qu'ils nous auraient dit autant de choses hors micro. Donc voilà, c'est un beau projet. Florence, donc le sport aura également une part importante dans ce projet. Michel a évoqué quelques disciplines. Vous, quelles sont ces disciplines ou les rencontres que vous envisagez?
2: Alors, on pense vraiment que le sport, au même titre que le projet podcast, c'est quelque chose d'important pour créer du lien. On va, dans le cadre du podcast, justement, poser la question à nos ados et leur demander quel type d'activité sportive ils aimeraient qu'on déploie sur Margency. Et on a également comme projet de créer un compte TikTok qui serait dédié aux ados et aux centres ados, par lequel on pourrait justement sonder et donner la parole aux jeunes et leur demander. Vraiment, le maître mot de ce projet sur le centre ados, c'est de leur donner la parole et de leur demander quels sont leurs besoins.
1: Oui, oui. Alors, il y a toujours ces jeunes qui sont un petit peu moins sportifs ou plus timides pour être à l'aise devant le micro. Comment vous allez aussi essayer de faire qu'ils trouvent leur place?
2: Eh bien, c'est par la force du collectif, en fait. Quand on est tous ensemble, on a une dynamique très positive et qui nous permet d'oser des choses qu'on aurait peut-être pas oser seul. Et ce lien et ce collectif, je pense, quand il est fait dans un cadre bienveillant, va permettre à des jeunes d'oser.
1: À ces jeunes de retrouver un peu plus d'autonomie, comme on disait au départ. C'est peut-être le moment de faire passer cet appel aux jeunes. Donc, vous adressez à celles et ceux qui sont au cœur de cette émission. Donc, je vous donne la parole à tous les trois pour délivrer ce message. Florence?
2: Eh bien, on lance un appel aux inscriptions très prochainement, pour les inscriptions au centre ado. Donc, on va avoir une vingtaine de places. On limite volontairement le nombre de places pour justement pouvoir vraiment créer du lien et un collectif fort. Et ça arrive très prochainement.
1: Michel,
4: rendez-vous aux vacances de la Toussaint pour créer votre propre podcast.
1: Très bien. Thierry, pardon.
3: Bon, on peut juste dire effectivement que comme on a, comme ça a été rappelé tout à l'heure, comme beaucoup de jeunes, il faut qu'ils se pressent pour s'inscrire, parce qu'on va faire un collectif de 20 ados, donc les places seront limitées. Mais on aura l'occasion bien sûr d'accueillir tout le monde au fur et à mesure. Je suis persuadé que ça sera un grand succès. Et donc on pourra ensuite faire plusieurs épisodes.
1: Oui, ben on vous le souhaite. Alors moi je vais lire le message. Hein. Donc si tu as entre 11 et 17 ans, si tu habites Margency et que tu as envie de proposer une idée, de participer à un projet ou tout simplement de prendre le micro, cette invitation est pour toi. Donc rappelez, c'est pour les 11-17 ans. Podcast, sport, créativité, rencontre. Il y a 20 places et les inscriptions sont ouvertes dès maintenant. Comment faut-il faire pour s'inscrire, Florence ? Ah, Michel, pardon.
4: Bah, là, pour l'instant, on contacte la mairie de Margency.
1: Oui.
4: Et puis, sous peu, un Google Form pour s'inscrire à distance. Voilà.
1: Très bien. Bon, bah, écoutez, c'est une aventure qu'on va suivre de très près, forcément.
4: Voilà. Surveillons les réseaux sociaux pour...
1: Et IDFM sera ravi de faire le relais pour cette annonce. On va massacrer les réseaux sociaux et notre site pour que vous ayez un maximum d'inscriptions.
3: Oui, il faut se presser un peu parce qu'on est déjà fin septembre.
1: Et oui, c'est ça. Donc il faut
3: bientôt,
1: pas tarder. Les vacances arrivent très vite. Oui. Non, mais on va vite mettre ça en ligne pour prévenir tous ces jeunes. Voilà, on arrive, c'est déjà la fin de cette émission et puis j'aimerais terminer avec vous, avec chacun de vous par une question simple. Si vous deviez adresser un seul message aux jeunes de Margency aujourd'hui, quel serait-il ? Alors, je commence avec vous, Florence.
2: À Margency, on a beaucoup de chance, on est dans un cadre vraiment exceptionnel et on a beaucoup d'envie justement pour les ados et la parole est à eux, donc on attend de pouvoir co-construire quelque chose avec eux et on en est très très heureux.
1: Merci Florence. Michel Pléniaud.
4: Ben, je dirais qu'on vous ouvre les portes des technologies actuelles, donc il faut saisir cette chance, ouais, et venir à l'espace ado sur les vacances de la Toussaint.
1: Mais on espère que vous serez entendu, mais j'en suis persuadé. Monsieur le maire, Thierry Brun.
3: On a une équipe effectivement municipale qui a beaucoup d'énergie, et donc on attend bien sûr tous les ados qui vont démultiplier cette énergie et pour qu'ensemble on puisse créer beaucoup d'activités et donc et surtout créer du lien.
1: Très bien, bah écoutez, nous on retiendra de cette rencontre que c'est peut-être une idée toute simple, une ville qui bouge est aussi une ville qui sait écouter, faire confiance aux jeunes et leur permettre de devenir acteurs de leur territoire. Un grand merci à vous, monsieur le maire, d'avoir choisi IDFM Radio pour cette émission.
3: Merci à l'équipe
1: pour le projet. Merci à vous, Michel Pléniaud, donc également pour tous ces enjeux, et vous, Florence, pour mettre en place cette mission. Et puis, je pense qu'il faut remercier peut-être aussi toute l'équipe municipale, parce qu'elle est aussi en co-construction avec ce projet.
3: Oui, l'équipe municipale, c'est-à-dire à la fois les agents et les élus. Et puis bien sûr aussi de plus en plus de bénévoles qui se présentent et pour nous aider dans l'événementiel ou même la communication. Donc c'est de plus en plus une équipe municipale étendue, puisque oui, aujourd'hui on a développé aussi sur Margency pour les gens qui le souhaitent, notamment des bénévoles qui ont des expertises particulières. On a une dizaine de personnes qui ont des lettres de mission, ils font pas forcément élus mais qui participent à des commissions parce qu'ils ont des expertises particulières sur les domaines particuliers de la commune. Ça peut être sur l'environnement, ça peut être sur la sécurité, ça peut être dans le domaine de la santé. Et donc ce sont des gens qui passent quelques heures ou plusieurs journées dans l'année à contribuer, donc ce sont des citoyens contributeurs ou participatifs, et donc c'est intéressant, ils donnent des heures pour leur ville, pour notre ville, et c'est une démarche aussi qui est très inclusive dans le sens où ils co-construisent des projets donc sur une année ou sur plusieurs années.
1: Voilà, une méthode qui fait ses preuves, puisque on rappelle que Margency, c'est une ville où il fait bon vivre.
3: Premier village du Val d'Oise dans la catégorie 3500 habitants.
1: Très bien, merci de le rappeler. Voilà, et un message tout particulier aux jeunes de Margency, je le répète, la parole est à vous. Si vous avez entre 11 et 17 ans, vous avez une idée, une envie, un sujet à défendre ou simplement envie de découvrir l'aventure du podcast et du sport, vous n'avez qu'à pousser la porte. Merci Francky pour la technique, merci à nos auditrices et auditeurs pour leur écoute, merci à vous trois d'avoir été nos invités. Retrouvez cette émission sur idfm98.fr. À bientôt pour un nouvel épisode sur IDFM de notre territoire du talent. En attendant, restez bien sur notre fréquence pour la suite du programme. À très bientôt sur IDFM Radio, la radio proche de vous.

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Le bar à chicha Hock Lounge à Pierrelaye, une nouvelle fois épinglé par le préfet du Val d'Oise Philippe Cour, au terme d'un contrôle des forces de l'ordre réalisé mercredi 23 septembre sous l'autorité du représentant de l'État. L'établissement situé 85 route d'Erani a fait l'objet d'une fermeture administrative alors qu'il se trouvait en situation de récidive. Déjà contraint de fermer en juin 2025 pour non-conformité du fumoir, défaut d'exploitation de la licence et surtout pour l'usage de tabac de contrebande, le bar à chicha s'est cette fois-ci rendu coupable de travail dissimulé et d'absence de déclaration du système de vidéosurveillance. Par ailleurs, les agents ont constaté que les travaux imposés de mise en conformité du fumoir n'avaient pas été effectués. C'était une promesse de mandat de la municipalité en place depuis 2020. Un espace de 4 800 m² dédié au sport, aux loisirs et aux familles vient de sortir de terre en plein centre de Santeuil. Un projet né de la transformation d'une ancienne friche le long de la voie ferrée. Il n'y avait plus aucun équipement sportif depuis la fermeture d'un court de tennis, explique Florent Ambrosino, maire de Santeuil. Après l'école élémentaire Henri Dunant, c'est la maternelle de l'école primaire Belle Étoile à Sannois qui fait parler d'elle. Toujours le même sujet, l'absence de professeurs d'école, leur non-remplacement, faute de personnel. Une rentrée chaotique déplore une parent d'élève qui évoque la situation particulièrement préoccupante que vivent actuellement les enfants et les familles de Belle Étoile depuis la rentrée. Et puis Maud Serve, résident à Pontoise et membre de l'association parachutiste de la police nationale, a remporté la médaille de bronze lors des championnats du monde de précision d'atterrissage et de voltige avec l'équipe de France féminine qui se sont déroulées du 29 août au 4 septembre en Slovaquie. C'était vos quelques informations proches de chez vous sur IDFM Radio.

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1: Bonjour, bienvenue, c'est l'heure de l'agenda des villes sur IDFM Radio, les bons plans culturels sur le Val d'Oise avec la 41e édition du festival Baroque Pontoise avec l'art de la variation et de l'improvisation le vendredi 25 septembre à 20h30 en l'église Notre-Dame de Pontoise. Vous pourrez notamment apprécier Jordi Saval, il jouera sur le viol de gambe Barack Norman. Renseignements, réservation au 01 34 35 18 71. Un autre festival, c'est l'automne musical de Taverny, 44e édition, avec notamment mardi 29 septembre à 20h30 un grand concert lyrique Viva Verdi au théâtre Madeleine Renaud. Pour en savoir davantage et réserver vos billets, c'est le 01 34 18 65 10. Cette fois-ci, évoquons la 25e édition du festival du jeu Ludofolies. Cette année, le thème, les voyages dans le temps, c'est gratuit à la salle des fêtes de Montmagny, samedi 26 et dimanche 27 septembre de 14h à 19h. Au programme jeux de société pour tous les âges, espace de jeux enfance, tournois, nouveautés, éditeurs et aussi des surprises pour fêter les 25 ans de ce festival. Pour en savoir davantage, atoutjeux.org. Et puis à Franconville, c'est la 7e édition des Franco-Rétro, la traditionnelle exposition de voitures anciennes organisée par l'association de commerçants de Franconville, Action Com. Cet événement aura lieu le samedi 26 septembre de 11h à 18h, place Charles de Gaulle. C'était vos quelques informations proches de chez vous sur IDFM Radio.

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0: c'est oui, oui, le vendredi, c'est l'heure de toute la culture que j'aime. Foule en délire, mes invités, s'il vous plaît, vous faites la foule en délire.
1: Ouais.
0: Oh là là là. Et alors, aujourd'hui, j'ai l'honneur et l'avantage d'avoir deux sociétaires à part entière. Monsieur la chemise jaune, comment vous appelez-vous ?
2: Arthur Kakia.
0: Très bien. Et vous venez pour quel spectacle ?
2: Le Spoons, qui se joue au théâtre du Lucernaire.
0: Et c'est archi bourré. Et vous, monsieur, comment vous appelez-vous ?
3: Xavier Lemaire.
0: Ah, mais oui, c'est vous. Et vous venez pour quoi ?
3: Madeleine Béjart, une femme libre. Un spectacle qui se joue au Lucernaire.
0: Voilà.
3: À 19h, dans la salle Paradis.
0: Hein ? Ces deux spectacles absolument magnifiques. Pour nous mettre en onde, en bouche, eh ben, qui de mieux que Fernandel, qui va nous chanter ? Ignace, on écoute tout de suite.
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1: Voilà, Ignace chanté par Fernandel. Fernandel était une star incroyable. D'ailleurs, le général de Gaulle disait que c'était le Français le plus connu au monde avant lui, ce qui n'était pas totalement faux. Et ben, Fernandel, il est un peu comme Marcel Pagnol, sont des gens qui ont des destins incroyables. Il a commencé très jeune en faisant du comique troupier, des tourlourous comme on les appelait, et il racontait avec beaucoup d'humour qu'il avait un trac fou et que son père lui a donné un coup de pied mémorable dans le fondement, parce qu'on disait pas forcément dans le cul à l'époque, dans le fondement, et à partir de ce jour-là, il n'a plus eu du tout le tract, enfin c'est ce qu'il dit. Bon, mais on le voit que Fernandel, c'était aussi un très grand comédien et acteur de musical. Grâce à Dieu, on a beaucoup de documents. Il suffit de voir chanter Félicie aussi. On sait ce que c'est que de chanter. Mais il y a eu une rencontre avec Marcel Pagnol. Et Marcel Pagnol, c'est un être, mais incroyable. Il a presque une place unique dans le cinéma français. Auteur, cinéaste, producteur, inventeur. Voilà, donc on lui doit beaucoup. Et il y a une réflexion du Spoons, on voit qu'il s'était approprié. Alors, le Spoons, Arthur, Kezako.
2: Alors, le Spoons, c'est... C'est une anecdote qui était arrivée sur un tournage, sur Angèle. Un homme s'est infiltré sur le tournage et a voulu voilà montrer qu'il était un comédien, etc. Donc l'équipe technique qui était en pause s'est un peu amusée de lui. Billy, un des techniciens qui était d'origine russe, je crois, l'a appelé le Spoons, qui dans son dialecte voulait dire un...
1: C'est-à-dire qu'il était ukrainien, Willy, il parlait russe ukrainien et il parlait un peu allemand.
2: Voilà.
1: Donc, il a fait une sorte de composé dérivé de l'allemand.
2: De Sabir.
1: Que je parle naturellement couramment.
2: Il l'appelait le Spoons, l'idiot. Enfin voilà. Donc voilà. C'est arrivé aux oreilles de Marcel Pagnol, qui s'est beaucoup amusé de l'anecdote et qui en a fait un film, le Spoons. Et alors dans le film, dans la pièce, il l'explique en ces mots. Ils disent que le Spoons n'est pas un idiot, c'est un homme qui raisonne parfaitement sur toute chose, qui a même du bon sens, sauf en ce qui concerne le cinéma. Une fois qu'il s'est mis dans la tête qu'il veut être un grand acteur, il le croira toute sa vie. Et on peut lui faire n'importe quelle blague possible, il ne comprendra jamais qu'on se moque de lui. Donc ça part de là.
1: Alors, le Spoon, c'est un immense succès au Lucernaire, comme Madeleine. Il est vraiment raisonnable de retenir ses places. De toute façon, il faut retenir ses places. Parce que nous avons ici en présence deux textes magnifiques. Et avec l'excellence de la langue française, et que ça fait du bien. Alors, Arthur, déjà, ce que j'ai beaucoup aimé, vous n'étiez pas naïf, hein, non, vous étiez de bossu, naïf, mais un acteur de composition, Arthur, mais enfin, tout de même. Là, vous êtes Irénée. Alors, Irénée, on va le dépeindre quand même. Avec son frère, ils ont été recueillis par leur brave homme d'épicier d'oncle, mais Irénée, il a que mépris pour ça, pour ce qu'il nourrit. Tandis que son frère a vraiment la bosse du commerce, et même, je dois reconnaître qu'il a inventé des recettes. Parce que les anchois des tropiques, c'est quand même quelque chose. Et, Irénée, bon, il est insupportable tellement il est fat. Et, première chose que j'ai adorée, c'est que vous êtes en costume. Parce que je pense que même s'il y a une très grande modernité dans le texte de Pagnol, c'est bien de l'avoir situé à son époque. Parce que c'est, il me semble que le verbe en est encore plus fort.
2: Oui, alors déjà, nous, ce qui nous a plu avec Delphine Depardieu, avec qui j'ai fait la mise en scène, c'est ce film, initialement, qui nous a séduit. Donc on voulait aussi retrouver de l'essence du film sur scène. C'est pour ça qu'on l'a laissé dans les années 40. Parce qu'il y a un charme qui est inhérent à ces années-là, et puis pour moi le théâtre peut être engagé, mais le théâtre peut être aussi là juste pour nous faire voyager et nous faire oublier l'époque dans laquelle on vit pendant 1h30. Pour moi, c'est aussi une forme d'engagement et ne pas systématiquement prendre la main du spectateur en lui disant regardez comme ça résonne aujourd'hui et s'il a envie de faire un lien avec ce qu'on est en train de vivre, il le fera par lui-même. Il est assez intelligent pour ça. Donc on voulait vraiment rester dans ce jus des années 40, et puis donner du dynamisme par la création musicale, par les décors, etc.
1: Ouais. Alors le film est de 1938. Il a eu du succès parce qu'il est vrai que, comme on dirait maintenant en bon français, Fernandel était bankable, Pagnol était bankable. Et dans le film, il y a des comédiens que j'aime beaucoup. Il y a entre autres Robert Vatier, qui était un ami de Marcel Pagnol, le Lyonnais. Et Orane de Mazis, qui fait le rôle de la
2: Françoise.
1: Mais ce que j'aime beaucoup, d'ailleurs, c'est marrant parce que c'est vrai que dans le film, il y a des comédiens qu'on aperçoit et qui sont pas marqués au générique. C'est assez marrant, oui. Quoi. Donc il y en a deux trois comme ça qu'on reconnaît. Mais il y a un moment phare et j'y suis allée avec mon neveu, mais il était très impressionné parce que je lui avais fait, j'ai dit tu vas voir comment que la phrase tout condamné à mort aura la tête tranchée peut être amusante. Ah bon, alors quand vous avez commencé, il m'a regardé, il m'a fait
2: ouais. C'est culte.
1: Mais je trouve qu'il y a aussi dans ce film où notre Irénée, il subit quand même une farce qui est quand même un peu lourde, parce qu'il va jusqu'à Paris, parce qu'ils lui ont fait signer un contrat mirobolant et mirifique, et oui, je suis dans les M, et que naturellement, quelqu'un de sensé aurait compris que c'était pas possible. Donc, oui. C'est un petit peu ça. Ouais.
2: Et juste pour rappeler un peu l'histoire à ceux qui nous écoutent, donc c'est Irénée qui travaille dans l'épicerie de son oncle et qui est persuadé qu'il a un don de Dieu pour être un grand comédien de cinéma, et il rencontre par hasard cette équipe de cinéastes, oui, parisiens qui sont venus tourner des extérieurs dans les environs de Marseille, qui tombent sur lui et lui font signer ce faux contrat. Et lui, malgré l'avertissement de ses proches, va monter à Paris son contrat en main. Et en fait, il est aveuglé par ses rêves. C'est un rêveur. Et c'est vrai que, assommé par beaucoup d'injonctions, on finit par perdre nos rêves de vue, à les reléguer au second plan. Et celui qui y croit jusqu'au bout et qui se bat pour aller au bout de ses rêves, je pense qu'il peut souvent passer pour un fou. C'est ça qui fait rire et qui crée le contraste avec les autres. Sauf qu'Irénée y croit et jusqu'au bout.
1: On va pas raconter la fin.
2: Non.
1: Parce que faut laisser de découverte. Mais je trouve qu'il y a énormément d'enseignements dans cette... Alors naturellement, j'ai oublié mes notes, mais vous êtes là. Il y a une phrase que j'aime beaucoup, c'est quand Irénée méprise un peu les comiques. Et que c'est Françoise, hein, je ne me trompe pas.
2: Oui, tout à fait.
1: Et Françoise lui dit, mais il faut beaucoup de talent à Monsieur Chaplin, à un tel, pour être drôle. Et ça, c'est bizarre, parce que Pagnol, il l'a subi aussi, parce qu'on trouvait qu'il faisait rire, et ça a été un étonnement stupide de voir que Rému pouvait être terrible dans L'homme au chapeau rond, qui est un film, j'ai vu sa petite fille, ça m'avait terrifié, carrément, ou que... Et c'est quand même bizarre que, encore aujourd'hui, je vais vous dire, moi, j'ai certains de mes confrères qui comprennent pas que je fasse dans le comique aussi.
2: Ah oui.
1: Si ils savaient ce que je pense d'eux. Mais bon, voilà. Mais pour faire rire une salle, c'est
2: parfois plus dur que d'être tragique. Le comique demande un vrai oubli de soi, une rigueur. C'est quelque chose de très noble. Et c'est l'hommage que rend Pagnol à travers le Schpoons au rire, à ceux qui font rire, ceux qui font rire des gens qui ont tant de besoin de pleurer. C'est ce qu'elle dit à Irénée, Françoise. C'est magnifique. S'oublier au point de faire du bien à...
1: On reviendra tout à l'heure sur Rosenblum, qui est un personnage que j'adore. Cher monsieur Xavier Lemaire.
3: Oui.
1: Alors, Xavier est comédien, metteur en scène, auteur, et d'après sa fille, un excellent danseur de claquettes. Mais bon.
3: Ah bon? Non, ça, je vous le confirme, je suis très mauvais en danse.
1: Alors, c'est la reprise d'un spectacle qui est un vrai bijou, avec une comédienne que nous détestons tous prodigieusement, Isabelle Andréani, dite la belle Zaza. Oui. Mais voilà. Mais là, j'ai eu la chance, j'ai vu plusieurs fois le spectacle.
3: C'est beau. Et est-ce que c'est vrai que tu l'as vu à la création?
1: Je l'ai vu à...
3: Tu l'as plus vu que moi.
1: Je l'ai vu à Versailles. Oui. Et ce jour-là, c'était un jour de pluie. Or, bon, rapatriement dans les grandes écuries, hein, dans oui, les de la salle, voilà. Et finalement, il y avait un jeu de glace qui donnait une aura. Et encore une fois, Isabelle, puisqu'on ne va pas mentir à nos auditeurs, on se connaît très bien, Isabelle, à chaque fois que je la vois, m'a scotché par son talent, par son intensité et par ce portrait de femme qu'est Madeleine Béjart, oui. Qui est une grande oubliée, parce que derrière un grand homme, bah, y a une grande femme, voilà. Moi,
3: oui,
1: je,
3: oui,
1: suis,
3: oui.
1: Moi je suis 1m70. Bon, voilà. Et donc, comment, quelle est la genèse de ce magnifique spectacle?
3: Avec Pierre-Olivier Scotto, on voulait faire un spectacle justement sur une femme importante qu'on voulait remettre en avant, donc Madeleine Béjart. Moi, ça ne m'intéressait pas de refaire un énième spectacle sur Molière. On voulait une grande partition pour Isabelle, parce que c'est une comédienne qui a une, je dirais, elle a 8 octaves, là où d'autres n'en ont que 2.
1: Je dirais peut-être même 10.
3: Et donc c'était important d'écrire une très belle partition pour elle. Et puis c'était l'occasion de parler aussi du couple, de l'amour du théâtre. Et c'était un peu un spectacle où on voulait donner aussi cet amour du théâtre. Et donc, Madeleine Béjart est une femme libre. C'est les 7 derniers jours de Madeleine Béjart. Elle est morte le 17 février 1771, je crois. Pardon. Et Molière est mort le 17 février l'année suivante. Mmh. C'est déjà assez fou. Et ça a été la première compagne de Molière, celle qui l'a initié au théâtre. Et donc, effectivement, on peut se dire que sans elle, on n'aurait peut-être pas eu Jean-Baptiste Poquelin dit Molière.
1: C'était un peu son Pygmalion.
3: Un peu. Non, sa mentor.
1: Ouais, absolument.
3: Donc, c'était une femme libre parce qu'elle... c'était une grande tragédienne. Elle avait déjà ses heures de gloire comme
1: actrice. Oh, oui.
3: C'était une femme qui était pas sans le sou, hein, qui avait de l'argent. C'était une femme qui savait diriger un groupe. Une femme forte.
1: T'es un chef d'entreprise, Madeleine.
3: Exactement. Ouais. Et je pense que Molière a profité de tout ça. Parce que elle était une énergie, une vivacité et une puissance.
1: Oui. Je pense que aussi, ce qui est très important, c'est que Madeleine, on voit que bah, d'abord, elle avait son succès véritable. Et puis aussi, elle avait une clairvoyance et elle était extrêmement appréciée. Elle écrivait parce que c'était une lettrée. Elle savait lire, oui. Écrire, elle lisait le latin. Donc, ce qui n'était pas forcément pour les femmes chose commune.
3: Non, pas
1: parfois,
3: du tout.
1: On leur apprenait un peu les balbutiements de l'alphabet. Et puis, on leur apprenait surtout à tenir une maison qui devait être... On voit très bien ça dans l'école des femmes, où il ne veut pas qu'elle soit trop instruite, parce que ça pourrait lui porter ombrage.
3: Il voudrait une sotte.
1: Voilà. Et d'ailleurs, il y a certains qui aujourd'hui le pensent aujourd'hui. Je voudrais tout de suite qu'on fasse un rappel où se jouent vos deux spectacles. Madeleine, c'est
3: à... Alors, c'est au Lucernaire, c'est à 19h du mercredi au samedi et à 15h30 le dimanche. Et c'est au théâtre du Lucernaire. C'est je ne sais plus, le métro
1: Notre-Dame des Petits
3: Champs.
1: Et Arthur.
2: Et le Schpoons se joue également au théâtre du Lucernaire à 19h du mercredi au samedi et 16h le dimanche.
1: Ça, c'est il faut bien le redire. En hommage, à Arnaud Denis. Je voudrais lui dédier cette émission.
2: Merci pour lui.
1: Je vais essayer de pas pleurer parce que
3: je comprends.
1: Je suis bouleversée. Arnaud, c'était quelqu'un qui était un habitué. Il venait toujours avec enthousiasme. Arnaud, il était beau. Il était intelligent. Et croyez pas, j'en rajoute pas, ils sont là tous les deux. C'était un merveilleux comédien. Ah, l'importance d'être constant, je l'ai vu quatre fois si je ne l'ai pas vu. Un metteur en scène lumineux, comment il a bien mis en scène Molière et autres, ces liaisons dangereuses. Le dernier spectacle pour lequel il est venu parler, il était sublime. Le rôle a été repris par Thibault après d'une façon magnifique. Et il nous a quittés volontairement parce qu'il n'en pouvait plus de souffrir. C'était devenu intolérable suite à une opération d'une prothèse à la hanche. Je dirais pas plus, mais c'est ça. Il a choisi de mourir. Et même si ça fait beaucoup de peine qu'il ne soit plus là, on comprend tous, parce que la souffrance, ce n'était plus possible.
3: Oui, évidemment.
1: Donc, vous voulez dire un mot ?
3: Moi, je trouve que c'était un immense metteur en scène, un immense acteur, et chose qui est très rare maintenant, c'était aussi un penseur de théâtre. Il avait une vraie pensée, il avait une vraie vision des choses de du théâtre. Et c'était un pur bonheur de discuter avec lui, parce que avec lui, on n'était pas dans l'humeur, on était dans le fond. Et c'était un homme qui était aussi traversé de ses émotions. Et c'est pour ça que ça nous bouleverse tous, parce que il devait être à bout, souffrir tellement pour en arriver là. Et moi, ça me met dans un abîme, évidemment. Mm. Et je repense aux quelques fois où j'ai pu discuter avec lui. Et en plus, il avait cette jeunesse où on se disait que on aurait aimé voir le metteur en scène qui serait devenu 20 ou 30 ans plus tard, avec toute la patine que ça aurait créé, l'acteur même. Et voilà, c'est un regret pour moi.
1: Arthur ?
2: Arnaud a été mon professeur, mon metteur en scène. Ça a été quelqu'un qui m'a donné beaucoup d'élan dans ce métier, qui m'a fait découvrir, qui m'a appris énormément de choses. Donc c'est un déchirement de le voir partir si jeune. Il faut qu'on parle de lui dans les théâtres, dans les écoles. Oui. C'était un homme d'une sensibilité rare, qui indiquait des choses merveilleuses, qui nous faisait toucher à des profondeurs des personnages en une vitesse éclair, qui partait toujours de nous, toujours intelligent, toujours une sensibilité artistique exceptionnel. Et je pense que si au contraire il faut en dire un peu plus, parce que c'est ce qu'il souhaitait, qu'on relaye son combat et qu'on parle de ce qui s'est passé. Il a été il a été opéré d'une hernie inguinale. On lui a posé une prothèse qui a engendré énormément de complications. Il s'est fait retirer par la suite. Les hôpitaux, les institutions lui ont fermé la porte au nez. Il s'est retrouvé face à un mur de silence et de déni de la part de tous les responsables. Et il a été obligé de se donner la mort parce qu'il ne pouvait plus continuer ainsi. Et il a créé des collectifs pour parler de son combat, pour aider les victimes jusqu'à son dernier souffle. Et il faut continuer ce combat, en parler et autant que de son art, en sa mémoire et pour lui.
1: Merci. Merci. Je ne voulais pas en parler parce que j'avais peur de dire des bêtises sur ça. Et il y a quelques chaînes de télévision qui en ont parlé.
2: Ouais.
1: Et quoi qu'on en dise, CNews a fait un magnifique hommage à Arnaud Denis. Et voilà. Et Arnaud, 43 ans, c'est terrible. Et je garde le souvenir de sa grande générosité. Parce que lorsqu'il était sur ce plateau pour parler de ses spectacles, il en profitait toujours de parler d'autres spectacles. Et Arnaud était quelqu'un qui avait de la mémoire. Il aimait beaucoup parler de Jean-Laurent Cochet, qui était son maître, et de ses élèves. Eh bien, je sais que c'est pas très gai, mais j'ai choisi le Te Deum de Lully pour plusieurs raisons.
3: Magnifique.
1: Nous écoutons tout de suite.

0: Monsieur, connaissez-vous Montaigne ? Celui qui dit non va à la...
1: Ça nous parle.
0: Alors regardez comme la couverture de ce livre est superbe. Voilà. Donc, Le chat de Montaigne, c'est un livre de Niels Mickmar, qui est un auteur allemand, mais qui a écrit ce livre en français. Alors là, chapeau, hein, vraiment. C'est aux presses de la Cité et je suis tombée dans ce livre comme on tombe en amour. J'ai adoré parce que Montaigne, je l'aimais beaucoup lorsque j'étais étudiante. Alors de lui, il y a sa tour, la Boétie, les essais. Mais on ne sait pas à quel point cet homme extraordinaire, d'abord, avait un humour fou, était un viveur, il aimait boire, il aimait manger. Il aimait la galipette, voilà, et voilà, il a été le maire de Bordeaux, et avec des conflits parfois terribles, de déterminer si on pouvait ou non vendre des huîtres à tel moment, que quand même un conflit assez important, mais d'autres plus cas. Et alors, il est appelé, alors qu'il est dans son château, un mystérieux homme en gris vient et dérange la maisonnée. Que se passe-t-il ? Ça interloque sa femme, une femme assez extra, sa fille, la belle Éléonore, et le chat de la maison. On lui demande d'aller immédiatement à Paris pour rencontrer certaines personnes. On se dit, il y a de la Médicis là-dessous. Quand il y a intrigue, il y a toujours là. Il faut dire qu'à l'époque, la France est extrêmement perturbée. Guerre de religion, on a quand même eu la Saint-Barthélemy qui est quand même épouvantable. On se doute bien que le roi va pas faire long feu et qu'il faut en trouver un autre. Oui, mais qui ? Bon, on pense au Béarnais qui est quand même le beau-frère du roi puisqu'il a épousé la belle Margot avec qui ils ont une vie assez distendue, mais finalement, ils s'entendent très bien. Surtout lorsqu'ils ne sont pas ensemble. Alors notre bon Montaigne part en voie express pour Paris, mais quand même presque 3 semaines, et il va se retrouver dans un imbroglio de conspirateurs, le palais bruise de complots, je vous en dirai pas plus, non, car il faut le lire. Les personnages sont bien départs, et moi, je l'entends Michel de Montaigne. Et là, les détails sont savoureux, les détails de la toilette par exemple, comment on s'habille avec ses serviteurs, parce que quand même c'est quelqu'un qui a du bien, c'est pas n'importe qui, les détails quand on rencontre Henri IV, qui selon les gens de l'époque sentait fort du gousset. Bon, voilà. Et donc, et de différentes personnes à la cour. C'est un cours d'histoire de France, mais ludique, mais formidablement bien écrit, dépeint. Moi, j'ai pris plaisir. Ça se lit, c'est un roman, et ça se lit comme un roman. Et alors, peut-être que je me trompe, mais j'ai eu l'impression d'en sortir plus intelligente. Mais oui, et surtout beaucoup plus instruite. C'est formidable. Donc, lisez, c'est formidable. C'est Le chat de Montaigne de Niels Mickmar, c'est formidable. Et puis alors, bravo, parce qu'il a écrit ça en français. Moi, en allemand, j'écris rien. Voilà, c'est beaucoup bon. Plus simple. Rien. Hein.
2: Un homme pas très sérieux, Montaigne, il n'a écrit que des essais, quand même.
0: Il a écrit des essais qui ont été un succès phénoménal de librairie.
2: C'est ça.
0: Il y a eu des rééditions et
2: par
0: tout
2: contre,
0: ça.
2: Par contre, je vous encourage de boire du Château Yquem.
0: Mais tu peux m'encourager, je suis d'accord.
2: Voilà,
0: il n'y a pas de souci.
1: Tu peux même nous en servir si tu veux.
2: C'est ça.
0: Il n'y a aucun souci. N'est-ce pas, Arthur, nous y allons tout de suite.
1: J'ai dégusté chez Château Yquem déjà.
0: Ouais, c'est, oui.
1: Je suis allé sur place.
0: C'est extraordinaire.
1: Hein. Formidable.
0: Ouais.
1: Le meilleur souvenir de,
0: ouais, ça c'est,
1: de dégustation.
0: Ouais. Ouais, mais boire du bon vin, ça fait toujours très plaisir. Coup de cœur absolu. Pour leur présence, je ne suis pas très drôle aujourd'hui, ou Chimère du pays de Morsan. Texte et mise en scène de Tiphaine Raffier. J'adore Tiphaine Raffier, je la connais depuis ses débuts. C'est quelqu'un que je suis, je vois tous ses spectacles. Et je pense que leur présence est l'un de ses plus grands spectacles.
2: Et ça joue où ça ?
0: Alors ça se joue à Nanterre. Quel est le sujet ? Nous sommes dans une maison de verre avec des bois et... on a une fratrie qui est bouleversée parce que leur sœur, on sait qu'elle n'en a plus pour longtemps, la maladie est revenue, le crabe incessant est là, et elle ne veut pas être à l'hôpital, elle veut être chez elle. Et il y a tous les conflits qu'on peut avoir, toute la problématique par rapport à trouver des aidants, par rapport à trouver des infirmiers, des docteurs. Je dis aux gens qui n'ont pas vécu ça, vous ne savez pas ce que c'est. Moi, je sais ce que c'est. Voilà. Et Tiphaine, avec une pudeur incroyable, avec ce texte qui est si fin, si précis, on voit comment on se débat pour pouvoir aider et comment on est impuissant par rapport à la douleur de quelqu'un qu'on aime. C'est magnifique. Les comédiens sont époustouflants. Dans la salle hier, on était d'un souffle. Vraiment extraordinaire. Je suis heureux d'avoir vu Tiphaine hier, de lui dire à quel point j'avais aimé son spectacle, qui m'avait bouleversé. Ça dure 2h30, mais on ne regarde pas sa montre, il n'y a pas eu un téléphone, il n'y a rien eu, rien. On était tous là, de cœur, avec, en même temps, tout le monde. Et puis il y a la compréhension aussi de ceux qui sont à l'extérieur, de ceux qui veulent vous donner des conseils, des psychologues qui viennent vous voir et tout ça. Et que parfois, à tort ou à raison, on a envie de leur taper dessus, même si les pauvres, ils n'y sont pour rien. Mais c'est un petit peu comme ça. Le texte est sublime. Tiphaine est une grande, grande autrice. Il faut aller voir. C'est aux Amandiers de Nanterre. Vraiment, ne ratez pas ce spectacle. C'est là des grands spectacles de ce début de saison où côté nationaux on peut dire que c'était un peu mou du bulbe, mais là c'est vraiment exceptionnel. Voilà, donc pour oui Arthur,
1: ça me donne envie d'aller le voir, c'est tout.
0: Écoute, moi aussi, merci vraiment, c'est absolument magnifique et j'aime beaucoup Stéphane. Je me souviens quand elle était comédienne à l'école de Stuart Said à Lille, et Stuart a fait beaucoup beaucoup de choses pour le théâtre, et d'ailleurs dans l'un de ses spectacles elle l'avait engagé comme comédien, et j'avais trouvé ça absolument génial. À propos d'engagement de comédien, comment tu as fait pour engager cette femme?
2: Une audition terrible. Ça fait 22 ans que je fais des auditions avec Isabelle. Et voilà, parce qu'Isabelle est mon épouse, mon amour et ma vie. Voilà.
0: Et c'est une femme que j'adore.
2: Oui, ben moi aussi. Mais plus que vous tous.
0: Non, mais toi, t'as 22 ans.
2: Ça fait, on s'est rencontrés le 1er février 2003.
0: Ah.
2: 1, 2, 3.
0: 1, 2, 3.
2: Ah. 1, 2, 3 partez.
0: Bon, voilà. Bon. Je vais t'inscrire.
2: Et c'est pour ça que j'ai trois petites
0: choses. Sur un spectacle, tu l'as rencontrée?
2: Ah non, j'étais en retard à un casting, elle était en avance. Et donc, et après, je l'ai invité.
0: On dirait une chanson de Michel Fugain.
2: Exactement, et c'est ça. Et ensuite, je l'ai invité voir mon spectacle de l'époque qui s'appelait Caserio Anarchiste.
0: Oui.
2: Tu te souviens?
0: Mais absolument.
2: Et donc, elle est venue, elle a fait en sorte de venir seule et pas accompagnée. Ça, je l'ai su qu'après. Et puis ensuite, on ne s'est plus quitté.
0: Et moi, je vois tous vos spectacles.
2: Ah oui, on en a fait quelques-uns parce que on a joué plus de 5000 représentations ensemble.
0: Ah ouais.
2: Et sans parler de toutes les pièces aussi où je l'ai mise en scène.
0: Ouais.
2: Mais c'est au-delà.

0: distribution, en se faisant confiance aussi sur certaines personnes que je connaissais moins ou qu'elles connaissaient un peu moins, et d'autres qu'on avait en commun, et voilà, on a créé
1: alors,
0: cette distribution.
1: Lorsque j'ai vu le spectacle au Lucernaire pour la première du Lucernaire, parce que, hélas, je l'avais raté au mois Molière, je dois dire, d'abord, c'était plein à craquer, hein, j'ai refusé de prendre quelqu'un sur mes genoux, mais...
2: Ça aurait pu être moi.
1: Bah, toi, j'aurais accepté. C'est quand même rare, parce que la salle s'est levée pour applaudir. Mm-hmm. C'est rare quand même. Il y a eu... parce qu'on était tellement...
2: joyeux.
1: Oui,
2: c'est un spectacle qui rend joyeux.
1: Moi, je connaissais le texte, mais beaucoup de gens ont découvert le texte grâce à toi. Et tu es absolument extraordinaire en Irénée, parce que tu as cette palette de personnages du fat un peu imbécile qui peut être, à l'homme qui prend conscience quand même de ce qui se passe. Et puis, les personnages, c'est ça que j'aime chez Pagnol, c'est l'humanité. Voilà, c'est ça qu'il y a chez lui.
0: Oui.
1: Parce que, chez Pagnol, l'humour n'est jamais méchant.
2: Non. Mais c'est ce qu'il a merveilleusement, Arthur, c'est la douleur du naïf.
0: Oui, il faut trouver cet émerveillement, cette humilité. Puis ce qui est beau, c'est que c'est l'humain, comme tu dis, mais dans tout ce qu'il a de plus cruel et de plus beau.
1: Oui.
0: C'est l'humain dans son entièreté. Et c'est ça qui est magnifique à jouer et à remettre sur scène chaque soir. Cet émerveillement, cette naïveté face à tout ce qui se passe.
1: Ouais. Et tous les comédiens sont impeccables, franchement. Et puis il y a des voix. Bon, alors on a quand même un Napoléon qui est quand même assez extraordinaire.
0: Ah.
1: Et alors le personnage du producteur.
0: Meilleur boom par Axel Blin.
1: Alors j'adore quand il vient dire « Quand vous faites une blague, vous me laissez de côté.
0: Ouais, c'est ça. Mais ça dépend aussi ces milieux cruels que sont le cinéma. Voilà, il y a des clans à l'intérieur des studios et ceux qui dirigent ça, comme des metteurs en scène parfois. Il y a les metteurs en scène puis il y a les comédiens. Et ça ne fait pas toujours qu'un, même si on s'entend très bien. Il y a des petites dissensions, enfin des voilà, et donc ce personnage aimerait aussi faire partie des blagues, sauf qu'il est directeur, il peut pas.
1: Moi, il y a un moment que j'adore, c'est que Irénée est devenue accessoiriste. Et qui dit que dans un film, maintenant, il regarde toujours. Il dit non, mais si cette tailleur ne va pas, je souffre trop. Et c'est ça qui est formidable, c'est que dans le cinéma, il y a plein de métiers et des gens qui sont passionnés, j'ai envie de dire, par leur. Mais c'est également ça au théâtre aussi, d'ailleurs.
0: Oui, tout à fait.
1: Qui a fait les beaux costumes ?
0: Marion François.
1: Et qui a fait la belle robe ?
2: Alors, c'est Christine Villers.
1: Et tous les deux, dans vos deux spectacles, il ne faut jamais oublier l'importance des lumières.
2: Ah oui, Didier Brun et
0: Didier Brun. Voilà.
2: On s'est retrouvés.
1: Est-ce que c'est le fils de Monsieur Brun?
2: Voilà, le décor, c'est Caroline Mexm, et le texte, c'est Pierre-Olivier Scotto.
0: Et pour nous, les décors sont faits par Emmanuel Charles. Et la création musicale par Paul-Éric Rouvière.
1: Ah,
0: et merci d'en parler, c'est important.
2: Et voilà,
0: de parler.
2: Et la création de la bande son, moi, c'est Philippe Bozo.
1: Ah, je croyais que c'était moi qui chantais.
2: Oui, non, c'est ça.
1: Ah, t'as supprimé ma bande.
2: Oui.
1: Non, alors là, je suis un petit peu dépité, mais enfin, qu'est-ce que tu veux, donc c'est ça.
2: Il fallait qu'on reste encore humain, quoi.
1: Oui. Donc c'est deux spectacles qui sont au théâtre de Lucernal, qui a vraiment une belle programmation, et ça fait plaisir d'avoir ce fourmillement théâtral au cœur de Paris. Question à 10 points, vous jouez ce soir parce que vous avez le pape qui passe sous vos portes, hein.
0: Il vient nous voir.
2: Oui.
1: Il vient vous faire coucou.
0: Il vient voir le spectacle, oui.
1: Ah oui, mais ça ne m'étonne pas.
0: Les deux ce soir, Madeleine Béjart et...
2: Il est en veillée ce soir,
1: c'est
2: jeudi, il fait son repas avec Madeleine. Et puis demain, bah, il...
1: Mais nous sommes demain.
2: Demain, vendredi, il se fait crucifier.
0: Nous sommes demain.
2: Ah oui, c'est vrai, en plus.
1: Il y a Xavier, il est en jet lag complet.
2: Oui, c'est ça.
0: Non, on joue contre vents et marées, contre Pape et Céline Dion, nous jouons chaque jour que Dieu fait.
1: Bah, Céline, elle trouve qu'il lui fait. oui.
2: Amen.
1: Mais
2: public.
1: Le Pape qui a beaucoup d'humour, je suis sûre qu'il adorait le Schpounz.
2: Oui, peut-être.
0: On lui demandera.
1: Hein,

0: Mais je sais pas si c'est ses préoccupations. Madeleine, oui, beaucoup, ça. Beaucoup plus que je pense.
1: Attends, comment il met un doute sur le schputz. Donc là, tu es dans un succès phénoménal avec le schpunz. Alors, quand on est dans ce succès qui vous porte, les critiques sont dithyrambiques, mais mieux que les critiques, c'est le public qui est là. Et oui. qui est vraiment...
2: Alors, le public est ravi. Déjà, c'est une langue qu'on n'entend pas assez, qu'on n'entend plus, et qu'une langue qui fait du bien. C'est-à-dire que Pagnol vous prend par le cœur et vous fait traverser plein d'émotions sans en avoir l'air. Vous sortez de là en ayant vécu plein de choses, en ayant ri, en ayant pleuré, en ayant été touché. Voilà, c'est entier, c'est humain, tout est là et on sort léger. C'est une pièce qui fait du bien,
1: oui,
2: c'est une grande comédie pour toute la famille. Mmh. On a un petit de 7 ans qui est venu il y a quelques jours, qui a demandé à sa maman s'il pouvait tous nous ramener chez lui pour qu'on lui fasse des spectacles.
1: C'est mignon.
2: Quand il le voudrait, donc on lui a donné une affiche.
3: C'est beau.
2: C'est un spectacle qui s'adresse à tout le monde, toutes les classes sociales, tous les âges, qui parle de choses humaines, de rêves, d'ambition, et ça tout le monde connaît ces sujets-là.
1: Alors, peut-être que tu connais l'anecdote, mais dans toujours on ne dit pas trop, mais va y avoir une voiture à la fin du schpunz, et dans le film la voiture c'est celle de Marcel Pagnol, qui était une voiture tout à fait innovante, extraordinaire, et j'ai appris que la voiture de Marcel Pagnol existe toujours, elle est dans une collection privée.
2: D'accord.
1: Et c'est une voiture absolument magnifique, donc je remercie.
0: Il y a des ailes et qui est doublé en avion.
1: Je remercie, c'est pas Fantomas, je remercie merci Bernard, mon conseiller pour les voitures, qui m'a fourni cette anecdote. Ah oui. C'est absolument formidable.
2: Mais j'en ai une d'anecdote sur la table de bistrot qu'on utilise dans la pièce.
1: Ouais.
2: Il y a une des scènes formidables du spectacle, du film, c'est la scène du barman qui dit qu'il a la même voix que Rému, etc. Et c'est Mopi qui jouait le barman dans le film. Je trouve une table sur un site internet, je fais une heure de voiture pour aller en banlieue pour chercher cette table, et la dame me demande pourquoi je vais m'en servir. Je dis pour une pièce de théâtre, pour le schpunz. Et elle m'apprend qu'elle est la petite nièce de Mopi.
1: Oh, c'est extraordinaire.
0: Ouais,
1: c'est
0: incroyable.
2: Et donc on a un peu de
0: mais
2: de
0: bon, Pagnol c'était et de pas Mopi la petite fille aussi, c'était
2: non,
0: pas au
2: non, c'est son grand oncle.
1: Et d'ailleurs Mopi était presque par contrat dans tous les films de Rému, parce qu'il le supportait. Donc c'était un petit peu ça. Donc Mopi il était par contrat dans tous les films avec Rému au grand. Bon alors j'avais commencé une phrase et puis je t'en prie, au contraire, c'est fait pour ça. Est-ce que tu penses déjà à ton prochain spectacle, même si le schpunz est parti pour 2 à 3 ans à guichet fermé?
2: Oh, merci, on espère. Non, oui, j'y pense. On y pense, de toute manière, on ne raisonne que comme ça. J'ai l'impression qu'on pense, on pense toujours, tout nous inspire pour, tout ce qu'on lit, tout ce qu'on regarde, tout ce qu'on écoute. On se demande comment on pourrait, si ça nous touche, le transformer et l'amener sur scène. Donc j'y pense constamment. Mon choix ne s'est fixé sur rien pour l'instant.
1: Et surtout,
2: je me laisse le temps de prendre un peu de recul et l'inspiration et de savoir vraiment là où j'ai envie d'aller. Pour l'instant, j'ai la tête dans le schpunz.
1: En tout cas, tu fais une composition exceptionnelle.
2: Merci Marie-Laure.
1: Ouais, vraiment. Tu m'avais cueilli avec Naïs en bossu. C'était tellement émouvant. Les justes. Oui. Moi, je suis comme ça. Je suis un petit peu monomaniaque. Comme j'ai quelqu'un, je vois tout. Voilà. Donc, la famille Lemaire, ils en ont plus de me voir. Voilà. Donc, c'est leur fille était même venue un jour ici. On avait bien rigolé.
0: C'est vrai.
1: Elle était contente. Elle était repartie avec des paquets. Et c'est ça. Je crois qu'il faut que tu partes.
2: Oui.
1: Arthur, je peux te garder 5 minutes?
0: Eh ben, avec grand soleil.
1: Je garde en otage. Alors, Arthur, on va mettre de la musique pour qu'Arthur parte tranquillement. À pas de loup.
2: À pas de loup.
1: À pas de loup.
2: Merci beaucoup.

0: J'adore cette chanson.
1: Magnifique.
0: J'adore. Et je trouve dommage qu'on ne le voit plus, Stanislas. Bon, il continue, naturellement. Mais on veut qu'il revienne. Voilà, voilà. Alors, Madeleine, qui est actuellement au Théâtre du Lucernaire au Paradis, et oui. C'est un paradis pour nous de voir cette magnifique comédienne. Voilà. Et moi, je trouve formidable, c'est lorsque le spectacle a joué à Chaville. Donc, j'y suis allée avec l'une de mes petites nièces, 13 ans, qui était émerveillée, enthousiasmée. Et elle m'a dit, déjà, toi, quand tu m'expliquais Molière, et c'était mieux qu'au lycée, mais là, je crois que j'ai compris beaucoup plus de choses.
1: Ah, c'est bien, c'est bien.
0: Elle a un exposé la semaine d'après, et elle s'est servie du spectacle.
1: Ah, c'est bien.
0: Elle est comme sa tante, elle est opportuniste.
1: Non, non, mais c'est une transmission, le théâtre. C'est se raconter des histoires, et c'est... Moi, j'aime bien aussi des spectacles un peu historiques où par le prisme de personnages connus, on a la petite voilà. histoire dans la grande histoire.
0: Tout à fait.
1: Et ça, c'est assez passionnant. Est-ce que c'était des femmes empêchées ? C'était des femmes qui vivaient très très bien à cette époque, mais l'histoire des hommes a fait qu'elles n'ont pas de postérité, vraiment, et pas d'éternité.
0: Ouais.
1: Le théâtre permet cette éternité. Le théâtre permet de faire renaître une certaine postérité.
0: Ouais, ouais.
1: Et ça, c'est important parce que, effectivement, il faut regarder l'histoire, pas avec méfiance, mais il faut se dire qu'on nous l'a raconté aussi par certains hommes à certaines époques. C'est-à-dire que nous, l'histoire de Molière, on la connaît plus raconté par Michelet, hein.
0: C'est ce que j'allais dire.
1: Voilà, mais
0: voilà, c'est ça, hein, l'histoire
1: c'est
0: par Michelet.
1: Pas,
0: oui.
1: Voilà, c'est.
0: Mais puis en plus, faut dire
1: c'est
0: que
1: pas
0: Michelet,
1: celle racontée
0: il a
1: par,
0: fait partie de la constitution du grand roman national.
1: Exactement.
0: C'est à ce moment-là qu'on a fait cette immense statue de Vercingétorix. Voilà, où on a arrangé certaines choses, nos ancêtres les Gaulois,
1: voilà, bon,
0: et des choses
1: ça.
0: Comme ça. Voilà. Mais par contre. La vertu de l'enseignement de l'histoire, il y avait beaucoup de vérité et surtout on la savait.
1: Oui.
0: La France
1: oui, oui.
0: était un pays qui aimait l'histoire. Là maintenant, je doute fort qu'avec la manière dont elle est enseignée, on puisse. Et il y a des partis pris historiques vivants qui me font un peu froid dans le dos.
1: C'est tout ce qu'on a voulu aussi dans le spectacle, c'est qu'on parle de Madeleine Béjart, mais on ne dénigre pas Molière.
0: Non, exactement.
1: Molière existe pleinement. Il a d'ailleurs son buste sur scène,
0: oui.
1: Le fameux buste de Houdon. Et c'est un personnage important dans la pièce, mais c'est pas un personnage où on va dire il n'a pas fait ci, il n'a pas fait ça, parce que sur Molière on en connaît, hein, la fumeuse histoire comme quoi c'est Corneille qui aurait écrit les pièces
0: de
1: Molière. On peut réécrire l'histoire comme on veut, mais
0: et
1: Molière,
0: même sur le privé,
1: oui.
0: Vous voyez, de dire que finalement c'était sa fille, ce qui historiquement n'est pas possible, Armande,
1: non.
0: Ce qui n'est pas possible tout simplement.
1: Non,
0: voilà.
1: C'est la
0: et d'ailleurs, Armande, je crois dire qu'il faut quand même aussi la réhabiliter quelque part parce qu'elle s'est vraiment battue pour la pérennité des œuvres de Molière.
1: Armande, la fille de
0: Madeleine Béjart. La femme de Molière.
1: Exactement.
0: Elle s'est battue vraiment pour la pérennité, pour protéger ses enfants, pour protéger tout ça.
1: Oui, oui.
0: Et elle a quand même été, si j'ose dire, au charbon. Elle n'a pas hésité à contacter le roi, qui était le parrain d'un de ses enfants.
1: Exactement.
0: Voilà, donc
1: exactement.
0: C'était, il appréciait beaucoup. Beaucoup Molière. Donc ça, faut pas.
1: C'est très important. Et donc dans ce spectacle où on parle de cette femme empêchée, on ne met pas pour autant la faute sur, sur l'homme de sa vie.
0: Ah, le texte, c'est vraiment un très beau texte.
1: Oui, de Pierre-Olivier Scotto, qui a beaucoup de sensibilité. Pierre-Olivier Scotto, c'est un auteur d'abord très sensible.
0: Ça fait trois pièces que vous commettez conjointement.
1: Ensemble. Oui,
0: hein?
1: Oui.
0: Ça on les rappelle
1: fait, on, là-bas de l'autre côté de l'eau, ça c'était toute la guerre d'Algérie. Rentrée 42, bienvenue les enfants. Magnifique. Sur cette histoire d'une école sans élèves, justement dans le quartier de la Bastille. Et puis Madeleine Béjart, une femme libre.
0: Mais c'est tellement beau, et Isabelle, je tiens à le redire, est une immense comédienne, franchement. Et Xavier Lemaire est pas mal non plus.
1: Il se débrouille, le gamin.
0: Il se débrouille. Moi, je mise beaucoup sur lui, quand même, parce qu'il faut bien le reconnaître.
1: Enfin, moment donné, il faut plus trop biser avec l'âge.
0: Alors, nous rappelons qu'aujourd'hui, nous avons parlé du Spunz avec l'excellent... Comment il s'appelle notre
1: Arthur
0: camarade
1: Katia.
0: Bon voilà, ouais. Nous avons parlé de Madeleine, une femme libre, avec l'excellent
1: Xavier Lemaire.
0: C'est lui. Du superbe spectacle Hors Présence ou Chimère en Pays de Morsan, j'en parlerai plus, de Tiphaine Raffier, mise en scène sublime, et d'un livre formidable, Le Chant de Montaigne, qui est un délice. Et on parlera la prochaine fois des Bonnes, avec la troupe de la Comédie Française qui est jouée au Théâtre de l'Athénée, qui est le théâtre où ont été créées les Bonnes. Et je tiens à dire que ce n'est pas un spectacle où on peut emmener de jeunes enfants, car l'autre jour j'ai vu des enfants de 8 et 10 ans. Non, s'il vous plaît. Par égoïsme, les parents les ont emmenés, mais voilà, les pauvres petits, c'est pas pour eux, même s'ils sont très adultes. Hein, mais voilà, c'est à aller voir. Merci. Rendez-vous la semaine prochaine avec Agnès. Nous parlerons, nous, naturellement, exposition, et puis on parlera de plein de choses. Merci Francky pour ta merveilleuse technique. Tu es merveilleux, tu es unique, tu es vareuse. Faut toujours être bien avec le réalisateur, ça aide. 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Youpi.
1: Merci, au revoir.

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1: Bonsoir les petits loups, c'est Valérie sur IDFM Radio. Et chaque soir, une histoire vous attend. Vous êtes là? Alors c'est parti! Sortie scolaire en profondeur. À l'école des poissons, on ne se tourne pas les nageoires. Le maître enseigne des tas de leçons. Nager en zigzag pour échapper aux espadons. Faire des bulles qui éclatent à la surface en minuscules chansons. Et surtout, se méfier des hameçons.

scolaire pour visiter les profondeurs de l'océan. Quelle aventure ! Le maître répète les consignes. Ne pas s'éloigner du groupe et ne pas se frotter aux méduses. Des parents poisson-lanterne les accompagnent. Ils rassurent les plus petits. Nous vous éclairerons. Aucun risque de vous perdre. Tous plongent vers les eaux sombres à la suite du maître. Les ténèbres s'épaississent peu à peu. Bientôt, il fait complètement noir, à l'exception des lanternes. Les petits poissons regardent en l'air, impossible de voir la surface. Brrr, il fait si noir. Soudain, une lumière bleue apparaît, une autre rouge, puis 5, puis 10. Des centaines de méduses nagent gracieusement en répandant de la lumière. Pablo est émerveillé. Elles sont venues vous accueillir, mais attention de ne pas les toucher, rappelle le maître. Que c'est beau, dit Pablo. On croirait voler à la surface quand les étoiles éclairent la nuit. C'est le secret du fond des mers, explique le maître. Ici, beaucoup d'animaux sont comme les étoiles. Ils fabriquent de la lumière. On dit qu'ils sont bioluminescents. Bioluminescents, répète Pablo. Encore un mot compliqué, mais celui-ci me rappellera toujours le plus beau spectacle que j'ai jamais vu. Alors, peut-être que je vais commencer à aimer l'école.

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